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1: Bonjour, bonsoir à toutes et à tous en ce samedi 3 octobre 2026. Chers amis francophones fidèles aux émissions que vous propose chaque jour la rédaction française de Radio Slovaquie Internationale, soyez les bienvenus à l'écoute de La Slovaquie en direct. Kristina Hanáková au micro, Romana Šunderlíková à la régie et Rado Meša au choix musical vous accompagneront au cours des prochaines minutes. Nous espérons, comme toujours, vous offrir un agréable moment en notre compagnie en ce premier week-end du mois d'octobre. Et aujourd'hui, nous allons vous faire voyager à travers la Slovaquie, mais d'une manière un peu particulière, en suivant le fil de l'eau, une eau qui jaillit des profondeurs de la terre, riche en minéraux, une eau à laquelle sont attribuées depuis des siècles des vertus bienfaisantes et qui a contribué à la renommée de nombreuses stations thermales de notre pays. Les plus fidèles d'entre vous connaissent désormais bien nos habitudes du samedi. Généralement, nous profitons de ce rendez-vous pour revenir sur quelques-uns des temps forts de la semaine écoulée. Mais le premier samedi de chaque mois est un peu différent, puisqu'il est également placé sous le signe de notre grand jeu concours de l'année 2026, intitulé « Au vive ». Et aujourd'hui, ce rendez-vous constitue même l'unique thème de notre magazine. Depuis le début de l'année, Au Vive nous conduit à travers les différentes régions de Slovaquie, à la découverte de stations thermales, de leurs sources, de leur histoire, mais aussi des personnes qui font vivre aujourd'hui cette longue tradition du thermalisme slovaque. Ce samedi, nous poursuivons donc notre voyage. Nous allons vous amener vers une nouvelle destination, écouter nos invités et découvrir les particularités de cette station ainsi que de ses eaux thermales. Et comme toujours, chers amis, soyez particulièrement attentifs à la fin de ce nouveau volet. Nous vous poserons la question de notre jeu concours. Les réponses se trouveront bien entendu quelque part dans notre émission. À vous de tendre l'oreille et ensuite de nous faire parvenir votre réponse. Alors que vous participiez à notre concours, ou que vous ayez simplement envie de vous évader avec nous le temps d'une émission, installez-vous confortablement. Notre nouveau voyage au fil de l'eau vive commence dans quelques instants après une pause musicale. Bonne écoute à toutes et à tous.
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0: épisode de notre série Concours Eau Vive, nous nous rendons dans une charmante petite ville du centre de la Slovaquie, Turčianske Teplice. En plein cœur de la ville se trouve une station thermale qui, grâce à une abondante source d'eau thermale, propose à ses visiteurs des soins, de la détente, mais aussi des loisirs. Les thermes modernes de Turčianske Teplice ont été visités par Marika Antašová, journaliste de la section allemande de Radio Slovaquie Internationale.
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0: La ville thermale Turčianske Teplice compte parmi les plus anciennes villes thermales en Slovaquie. La première mention écrite des sources chaudes locales remonte à 1281. Le roi de Hongrie et empereur du Saint-Empire romain germanique Sigismond de Luxembourg en avait lui-même testé les vertus au XVe siècle lorsqu'il y soignait sa goutte. Une autre visiteuse illustre l'impératrice Élisabeth de Bavière, plus connue sous le nom de Sissi, a donné son nom à un restaurant de l'Hôtel Royal Palace ainsi qu'à l'une des sources d'eau potable. Il y a encore quelques années, les thermes d'or de Turčianske Teplice mettaient fièrement en avant leur histoire royale ainsi que leurs soins à base d'or 24 carats. Et si le passé reste omniprésent, l'établissement se présente aujourd'hui sous le nom de thermes modernes de Turčianske Teplice. Il cherche ainsi à attirer non seulement les patients plus âgés, mais également les jeunes et les familles avec enfants qui peuvent notamment profiter de l'aquaparc thermal. Lesia Hogová, responsable marketing de l'établissement, nous explique pourquoi les thermes tiennent précisément à souligner leur caractère moderne.
2: Nous sommes modernes avant tout parce que nous utilisons l'énergie géothermique pour chauffer nos piscines, mais aussi nos bâtiments. Tous nos toits sont équipés de panneaux photovoltaïques. Nous essayons d'utiliser toutes les technologies modernes possibles pour assurer notre fonctionnement et nous proposons également des bornes de recharge pour les voitures électriques. Nous avons rénové l'ensemble de nos installations de balnéothérapie, ce qui fait de nous une station thermale véritablement moderne en Slovaquie.
0: Les thermes de Turčianske Teplice ont été les premiers et pendant longtemps les seuls en Slovaquie à se spécialiser dans les maladies urologiques et les affections rénales chroniques. C'est ce qui a convaincu l'urologue Robert Fleurich d'accepter la proposition de travailler dans cet établissement. Après 10 années passées en salle d'opération, il s'est ainsi tourné également vers les soins post-opératoire et la prise en charge des maladies chroniques.
3: C'est aussi pour cela que j'aime tant y travailler. Je peux constater les effets des cures thermales et la satisfaction des patients. Statistiquement, sur 100 personnes qui passent par ma consultation de contrôle à la fin de leur séjour, 99 repartent satisfaites, ce qui est très positif. Certaines repartent avec une amélioration visible de leur état physique. Comme on dit parfois, elles arrivent avec des béquilles et repartent sans elles. Chez beaucoup de personnes, on observe également une amélioration de l'état psychologique. Nous accueillons par exemple des patients atteints de maladies oncologiques, qu'il s'agisse du cancer du sein ou de la prostate. Après une prostatectomie radicale liée à un cancer de la prostate, par exemple, la santé psychologique peut être fortement affectée. Une cure thermale de 3 à 4 semaines peut contribuer à améliorer considérablement l'état psychologique et, plus généralement, à redonner de l'optimisme face à la vie.
0: La station thermale de Turčianske Teplice n'accueille cependant pas uniquement des patients souffrant de maladies urologiques, oncologiques ou rénales. L'urologue Robert Fröhlich de préciser.
3: Comme nous sommes l'une des stations thermales les plus polyvalentes de Slovaquie, le nombre de diagnostics pouvant être pris en charge à Turčianske et Teplice est assez important. Il s'agit notamment des maladies de l'appareil locomoteur, de tous les états consécutifs à des blessures, des opérations ou à la pose de prothèses articulaires, mais aussi d'un large éventail de maladies neurologiques. Nous accueillons également des enfants atteints de paralysie cérébrale, des patients souffrant de sclérose en plaques, de polyneuropathie et de différentes maladies neuromusculaires.
0: Pour le médecin thermal, l'un des principaux atouts des soins réside dans la composition particulière de l'eau minérale locale.
3: Toutes les eaux minérales ne sont pas médicinales. Elles devraient contenir au moins 1000 mg de substances minérales par litre. À Turčianske et Teplice, l'eau est bien minéralisée. Elle en contient 1524 mg par litre. Il s'agit d'une eau bicarbonée, calcique et magnésienne.

0: bouteille en plastique. Personne ne boit directement l'eau dans un verre. Véronica, retraitée en séjour thermal, nous explique pourquoi.
1: Il faut la laisser refroidir, il ne faut pas la boire chaude. On la met dans une bouteille, on la laisse sur la table et ensuite on la boit.
0: Le panneau d'information installé près de la source Jivena indique que l'eau affiche une température comprise entre 39 et 44 degrés et qu'elle est recommandée notamment en cas de maladie de la vésicule biliaire, d'inflammation de la prostate ou de la muqueuse du côlon. Yela, une visiteuse, en boit régulièrement depuis plus de 10 ans.
2: Je viens en chercher parce qu'elle me fait du bien pour la digestion. Mes problèmes de bile se sont atténués et je n'ai plus les difficultés que j'avais autrefois. Il m'arrivait de me réveiller la nuit avec des brûlures d'estomac qui remontaient presque jusque dans le nez. Maintenant, tout va bien.
0: L'eau utilisée pour les soins doit elle aussi être refroidie avant de pouvoir entrer en contact avec la peau. La chaleur ainsi récupérée sert à chauffer les piscines, explique Lesia Hogova, responsable marketing des thermes.
3: Nous avons également une piscine intérieure qui a été la première piscine de Slovaquie aménagée à l'étage d'un bâtiment. Nous disposons ensuite de 3 piscines actives. Cela signifie que les visiteurs peuvent se baigner directement dans l'eau minérale thermale médicinale à son point d'émergence. 2 de ces piscines se trouvent dans l'aquapark et la 3e dans notre hôtel 5 étoiles.
0: Le bain bleu, aujourd'hui appelé bain d'or ou Royal Bath, relié à l'hôtel Royal Palace, constitue un véritable joyau architectural et un monument culturel.
3: De l'extérieur, il ressemble à une chapelle et à l'intérieur se trouve un petit bassin qui dégage une énergie incroyable. Il y règne le calme, l'eau est chaude. C'est un endroit très agréable pour se reposer, réfléchir.
0: Le vaste espace de balnéothérapie est situé dans l'établissement de soins Velka Fatra. Il propose des massages, des enveloppements et des exercices, mais surtout des soins à base d'eau, qui constituent l'une des spécialités des thermes. Lesia Hogova nous en présente quelques-uns.
3: Nous proposons différents bains avec des ingrédients ajoutés, par exemple de la boue de la mer morte ou de la tourbe. Et aujourd'hui, le bain à la bière est particulièrement apprécié. Sa particularité est que le client se baigne dans une baignoire remplie de notre eau minérale thermale médicinale à laquelle on ajoute de la levure de bière. Il a donc un peu l'impression de se baigner dans de la bière. Dans le cadre de ce soin spécial, il peut également déguster une bière. Ce sont surtout les messieurs qui apprécient beaucoup cette formule. Cela leur permet de détendre à la fois le corps et l'esprit.
0: Les curistes peuvent également se ressourcer dans le vaste parc thermal, lui aussi classé monument culturel national. On y trouve la source d'eau potable Kolar et la petite rivière Teplica qui traverse le parc. Dans le parc, de grandes pelouses alternent avec des groupes d'arbres majestueux. Les amateurs d'art apprécieront certainement les sculptures végétales ainsi que les bancs originaux. Près de la fontaine, nous avons rencontré Milada, une patiente atteinte d'un cancer qui se promenait dans le parc.
1: J'habite à Žilina, mais autrefois nous vivions ici avec mes parents et mon mari était également originaire d'ici. J'ai donc vécu beaucoup de bons moments à Turčianske Teplice, dans ce parc aussi.
0: La moitié du parc appartient aux thermes et l'autre moitié à la ville. La coopération avec les thermes modernes de Turčianske Teplice est actuellement tout à fait normale, explique le maire de Turčianske Teplice, Igor Hus.
4: Snažíme sa hľadať riešenia. Niečo sme si aj prežili spolu. Nous essayons de trouver des solutions. Nous avons déjà traversé certaines choses ensemble.

0: La situation n'a pas toujours été idéale, mais je pense qu'aujourd'hui, la ville se développe. Les thermes se trouvent au centre de Tourtchanské Teplice, mais il y a également d'autres établissements, des restaurants, un centre commercial. La zone piétonne est devenue une sorte de promenade où les gens s'arrêtent et discutent. J'espère que notre coopération restera bonne à l'avenir. Il serait souhaitable que Tourtchanské Teplice soit un endroit où il fait bon vivre, non seulement pour les curistes, mais aussi pour les habitants. Il s'agit notamment de créer différentes zones de détente et des places de stationnement. La construction se développe également. Ce n'est pas toujours simple et il faut agir avec discernement. Par exemple, les discussions concernant les immeubles d'appartements construits par les thermes ont été assez longues, mais nous avons toujours réussi à trouver un compromis.
1: Lesia Hogova ajoute que les thermes et la ville essayent de soutenir mutuellement leurs manifestations. Lors des événements organisés par la municipalité, les thermes offrent par exemple de l'eau pour la tombola. À l'inverse, lors des manifestations organisées par les thermes, la ville autorise le passage par la zone piétonne. Concerts, expositions et soirées viennent ainsi enrichir le programme proposé aux habitants comme aux visiteurs. Le maire attire notamment l'attention sur les journées de la ville et les fêtes des moissons dues aux touriettes. Les responsables marketing des thermes mettent, elles, particulièrement en avant un autre événement.
2: Každý rok otvárame sezonu v máji tým.
3: Chaque année, nous ouvrons la saison au mois de mai avec une étape du rallye international de voitures anciennes 500 km slovaques. Je n'ai encore jamais vu autant de monde en ville que lors de cet événement. Devant tous nos établissements d'hébergement et nos hôtels sont garés des voitures anciennes. Cette année, il y en avait 150. Et parallèlement à ces véhicules historiques, les modèles automobiles les plus récents sont également présentés, ce qui permet de les comparer.
1: Pour découvrir l'art et vivre de nouvelles expériences, les visiteurs peuvent se rendre à la galerie Mikuláš Galanda, située près du parc, ou à l'Arthur Gallery, directement dans l'enceinte des thermes. Ceux qui souhaitent explorer les environs peuvent également profiter des excursions proposées par l'établissement.
3: La vallée Gaderská est très appréciée. Nous proposons également la location de vélos électriques et de petits véhicules à pédales pour enfants. Les clients peuvent donc louer un vélo ou un véhicule à pédales et partir à la découverte de cette magnifique vallée. Nous recommandons aussi le château de Bojnice qui est très apprécié. Je dirais que depuis chez nous, tout est proche. À 12 km se trouve également le centre géographique de l'Europe, ce qui constitue une attraction supplémentaire pour les visiteurs qui séjournent dans notre région.
1: Plusieurs stations de ski se trouvent également dans les environs et les thermes coopèrent avec elles afin de proposer des réductions à leurs clients. Ceux-ci passent généralement leur journée sur les pistes avant de venir se détendre aux thermes le soir. Les montagnes environnantes offrent également de nombreuses possibilités aux randonneurs, qu'ils soient amateurs ou plus expérimentés. Et l'un de nos auditeurs pourra lui-même profiter de l'atmosphère de la fin de l'automne à Tourtchanské Teplice s'il répond correctement à notre question.
0: Comment s'appelle la petite rivière qui traverse le parc thermal?
1: Envoyez vos réponses avant le 31 octobre de cette année à l'adresse suivante: Radio Slovaquie Internationale, Mytna 1, 817 55 Bratislava, Slovaquie. 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

Et c'est sur ces mots que se termine ce nouveau volet de notre grand jeu concours au Vive. Nous espérons que cette nouvelle escapade au cœur du thermalisme slovaque vous aura intéressé et pourquoi pas donné envie de venir un jour découvrir vous-même les richesses naturelles et les eaux thermales de notre pays. Vous connaissez désormais la question de ce nouveau volet. Si vous avez été attentif, les réponses ne devraient pas vous avoir échappé. N'hésitez donc pas à participer et à nous faire parvenir votre réponse dans les délais habituels. Avant de nous quitter, chers amis, un dernier rendez-vous à noter est celui-ci et pour très bientôt. N'oubliez surtout pas de nous retrouver dès demain dimanche à l'écoute de Radio Slovaquie Internationale. Nous procéderons en effet au tirage au sort du volet précédent de notre jeu au Vive. Parmi toutes les bonnes réponses que vous nous avez envoyées, l'un ou l'une d'entre vous aura donc la joie de voir son nom sortir du chapeau et de devenir notre nouveau gagnant ou notre nouvelle gagnante. Si vous avez participé au précédent volet, vous avez une raison supplémentaire de ne pas manquer notre émission de demain. Merci, chers amis, d'avoir passé ce moment à notre compagnie. Romana Šunderlíková était à la régie, Radomeša au choix musical et Kristina Hanáková au micro. Toute l'équipe de la rédaction française de Radio Slovaquie Internationale vous souhaite une excellente soirée ainsi qu'un très agréable week-end. Prenez soin de vous, profitez bien de votre samedi et surtout restez fidèles à nos ondes. Au revoir depuis Bratislava et rendez-vous demain. Ahoj!

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1: Bonjour, bonsoir à toutes et à tous en ce samedi 3 octobre 2026. Chers amis francophones fidèles aux émissions que vous propose chaque jour la rédaction française de Radio Slovaquie Internationale, soyez les bienvenus à l'écoute de La Slovaquie en direct. Kristina Hanáková au micro, Romana Šunderlíková à la régie et Rado Meša au choix musical vous accompagneront au cours des prochaines minutes. Nous espérons, comme toujours, vous offrir un agréable moment en notre compagnie en ce premier week-end du mois d'octobre. Et aujourd'hui, nous allons vous faire voyager à travers la Slovaquie, mais d'une manière un peu particulière, en suivant le fil de l'eau, une eau qui jaillit des profondeurs de la terre, riche en minéraux, une eau à laquelle sont attribuées depuis des siècles des vertus bienfaisantes et qui a contribué à la renommée de nombreuses stations thermales de notre pays. Les plus fidèles d'entre vous connaissent désormais bien nos habitudes du samedi. Généralement, nous profitons de ce rendez-vous pour revenir sur quelques-uns des temps forts de la semaine écoulée. Mais le premier samedi de chaque mois est un peu différent, puisqu'il est également placé sous le signe de notre grand jeu concours de l'année 2026, intitulé « Au vive ». Et aujourd'hui, ce rendez-vous constitue même l'unique thème de notre magazine. Depuis le début de l'année, Au Vive nous conduit à travers les différentes régions de Slovaquie, à la découverte de stations thermales, de leurs sources, de leur histoire, mais aussi des personnes qui font vivre aujourd'hui cette longue tradition du thermalisme slovaque. Ce samedi, nous poursuivons donc notre voyage. Nous allons vous amener vers une nouvelle destination. Écoutez nos invités et découvrir les particularités de cette station ainsi que de ses eaux thermales. Et comme toujours, chers amis, soyez particulièrement attentifs à la fin de ce nouveau volet. Nous vous poserons la question de notre jeu concours. Les réponses se trouveront bien entendu quelque part dans notre émission. À vous de tendre l'oreille et ensuite de nous faire parvenir votre réponse. Alors que vous participiez à notre concours ou que vous ayez simplement envie de vous évader avec nous le temps d'une émission, installez-vous confortablement. Notre nouveau voyage au fil de l'eau vive commence dans quelques instants après une pause musicale. Bonne écoute à toutes et à tous.
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0: Dans ce nouvel épisode de notre série Concours Eau Vive, nous nous rendons dans une charmante petite ville du centre de la Slovaquie, Turčianske Teplice. En plein cœur de la ville se trouve une station thermale qui, grâce à une abondante source d'eau thermale, propose à ses visiteurs des soins, de la détente, mais aussi des loisirs. Les thermes modernes de Turčianske Teplice ont été visités par Marika Antašová, journaliste de la section allemande de Radio Slovaquie Internationale.
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0: La ville thermale Turčianske Teplice compte parmi les plus anciennes villes thermales en Slovaquie. La première mention écrite des sources chaudes locales remonte à 1280 ans. Le roi de Hongrie et empereur du Saint-Empire romain germanique Sigismond de Luxembourg en avait lui-même testé les vertus au XVe siècle lorsqu'il soigne sa goutte. Une autre visiteuse illustre l'impératrice Élisabeth de Bavière, plus connue sous le nom de Sissi, a donné son nom à un restaurant de l'Hôtel Royal Palace ainsi qu'à l'une des sources d'eau potable. Il y a encore quelques années, les thermes d'or de Turčianske Teplice mettaient fièrement en avant leur histoire royale ainsi que leurs soins à base d'or 24 carats. Et si le passé reste omniprésent, l'établissement se présente aujourd'hui sous le nom de thermes modernes de Turčianske Teplice. Il cherche ainsi à attirer non seulement les patients plus âgés, mais également les jeunes et les familles avec enfants qui peuvent notamment profiter de l'aquaparc thermal. Lesia Hogová, responsable marketing de l'établissement, nous explique pourquoi les thermes tiennent précisément à souligner leur caractère moderne.
2: Nous sommes modernes avant tout parce que nous utilisons l'énergie géothermique pour chauffer nos piscines, mais aussi nos bâtiments. Tous nos toits sont équipés de panneaux photovoltaïques. Nous essayons d'utiliser toutes les technologies modernes possibles pour assurer notre fonctionnement et nous proposons également des bornes de recharge pour les voitures électriques. Nous avons rénové l'ensemble de nos installations de balnéothérapie, ce qui fait de nous une station thermale véritablement moderne en Slovaquie.
0: Les thermes de Turčianske Teplice ont été les premiers et pendant longtemps les seuls en Slovaquie à se spécialiser dans les maladies urologiques et les affections rénales chroniques. C'est ce qui a convaincu l'urologue Robert Fleurich d'accepter la proposition de travailler dans cet établissement. Après 10 années passées en salle d'opération, il s'est ainsi tourné également vers les soins post-opératoire et la prise en charge des maladies chroniques.
3: C'est aussi pour cela que j'aime tant y travailler. Je peux constater les effets des cures thermales et la satisfaction des patients. Statistiquement, sur 100 personnes qui passent par ma consultation de contrôle à la fin de leur séjour, 99 repartent satisfaites, ce qui est très positif. Certaines repartent avec une amélioration visible de leur état physique. Comme on dit parfois, elles arrivent avec des béquilles et repartent sans elles. Chez beaucoup de personnes, on observe également une amélioration de l'état psychologique. Nous accueillons par exemple des patients atteints de maladies oncologiques, qu'il s'agisse du cancer du sein ou de la prostate. Après une prostatectomie radicale liée à un cancer de la prostate, par exemple, la santé psychologique peut être fortement affectée. Une cure thermale de 3 à 4 semaines peut contribuer à améliorer considérablement l'état psychologique et, plus généralement, à redonner de l'optimisme face à la vie.
0: La station thermale de Turčianske Teplice n'accueille cependant pas uniquement des patients souffrant de maladies urologiques, oncologiques ou rénales. L'urologue Robert Fröhlich de préciser.
3: Comme nous sommes l'une des stations thermales les plus polyvalentes de Slovaquie, le nombre de diagnostics pouvant être pris en charge à Turčianske Teplice est assez important. Il s'agit notamment des maladies de l'appareil locomoteur, de tous les états consécutifs à des blessures, des opérations ou à la pose de prothèses articulaires, mais aussi d'un large éventail de maladies neurologiques. Nous accueillons également des enfants atteints de paralysie cérébrale, des patients souffrant de sclérose en plaques, de polyneuropathie et de différentes maladies neuromusculaires.
0: Pour le médecin thermal, l'un des principaux atouts des soins réside dans la composition particulière de l'eau minérale locale.
4: Nie každá minerálna voda je liečivá, samozrejme.
3: Toutes les eaux minérales ne sont pas médicinales. Elles devraient contenir au moins 1000 mg de substances minérales par litre. À Turčianske Teplice, l'eau est bien minéralisée. Elle en contient 1524 mg par litre. Il s'agit d'une eau bicarbonée, calcique et magnésienne. Sa composition est essentielle pour pouvoir adapter les cures de boissons aux patients en fonction de leur état de santé et de leur maladie. L'idéal est que le patient boive 1 à 2 décilitres de cette eau minérale 3 fois par jour. Il ne faut certainement pas en abuser.
0: Les thermes de Turčianske Teplice comptent 4 sources destinées aux cures de boissons: Žigmund, Sisi, Kolar et Živena. Devant l'abondante source Živena située devant l'hôtel Royal Palace, les visiteurs se succèdent avec leurs bouteilles en plastique. Personne ne boit directement l'eau dans un verre. Veronika, retraitée en séjour thermal, nous explique pourquoi.
5: Il faut la laisser refroidir, il ne faut pas la boire chaude. On la met dans une bouteille, on la laisse sur la table et ensuite on la boit.
0: Le panneau d'information installé près de la source Živena indique que l'eau affiche une température comprise entre 39 et 44 degrés et qu'elle est recommandée notamment en cas de maladie de la vésicule biliaire, d'inflammation de la prostate ou de la muqueuse du côlon. Yela, une visiteuse, en boit régulièrement depuis plus de 10 ans.
6: Je viens en chercher parce qu'elle me fait du bien pour la digestion. Mes problèmes de bile se sont atténués et je n'ai plus les difficultés que j'avais autrefois. Il m'arrivait de me réveiller la nuit avec des brûlures d'estomac qui remontaient presque jusque dans le nez.

0: thermale médicinale à son point d'émergence. Deux de ces piscines se trouvent dans l'aquapark et la troisième dans notre hôtel 5 étoiles.
1: Le bain bleu, aujourd'hui appelé bain d'or ou Royal Bath, relié à l'hôtel Royal Palace, constitue un véritable joyau architectural et un monument culturel.
0: De l'extérieur, il ressemble à une chapelle et à l'intérieur se trouve un petit bassin qui dégage une énergie incroyable. Il y règne le calme, l'eau est chaude. C'est un endroit très agréable pour se reposer, réfléchir.
1: Le vaste espace de balnéothérapie est situé dans l'établissement de soins Velka Fatra. Il propose des massages, des enveloppements et des exercices, mais surtout des soins à base d'eau, qui constituent l'une des spécialités des thermes. Lesia Hogova nous en présente quelques-uns.
0: Nous proposons différents bains avec des ingrédients ajoutés, par exemple de la boue de la mer morte ou de la tourbe. Et aujourd'hui, le bain à la bière est particulièrement apprécié. Sa particularité est que le client se baigne dans une baignoire remplie de notre eau minérale thermale médicinale à laquelle on ajoute de la levure de bière. Il a donc un peu l'impression de se baigner dans de la bière. Dans le cadre de ce soin spécial, il peut également déguster une bière. Ce sont surtout les messieurs qui apprécient beaucoup cette formule. Cela leur permet de détendre à la fois le corps et l'esprit.
1: Les curistes peuvent également se ressourcer dans le vaste parc thermal, lui aussi classé monument culturel national. On y trouve la source d'eau potable Kolar et la petite rivière Teplica qui traverse le parc. Dans le parc, de grandes pelouses alternent avec des groupes d'arbres majestueux. Les amateurs d'art apprécieront certainement les sculptures végétales ainsi que les bancs originaux. Près de la fontaine, nous avons rencontré Milada, une patiente atteinte d'un cancer qui se promenait dans le parc.
2: J'habite à Žilina, mais autrefois nous vivions ici avec mes parents et mon mari était également originaire d'ici. J'ai donc vécu beaucoup de bons moments à Turčianske Teplice, dans ce parc aussi.
1: La moitié du parc appartient aux thermes et l'autre moitié à la ville. La coopération avec les thermes modernes de Turčianske Teplice est actuellement tout à fait normale, explique le maire de Turčianske Teplice, Igor Hus.
3: Nous essayons de trouver des solutions. Nous avons déjà traversé certaines choses ensemble. La situation n'a pas toujours été idéale, mais je pense qu'aujourd'hui, la ville se développe. Les thermes se trouvent au centre de Turčianske Teplice, mais il y a également d'autres établissements, des restaurants, un centre commercial. La zone piétonne est devenue une sorte de promenade où les gens s'arrêtent et discutent. J'espère que notre coopération restera bonne à l'avenir. Il serait souhaitable que Turčianske Teplice soit un endroit où il fait bon vivre, non seulement pour les curistes, mais aussi pour les habitants. Il s'agit notamment de créer différentes zones de détente et des places de stationnement. La construction se développe également, ce n'est pas toujours simple, et il faut agir avec discernement. Par exemple, les discussions concernant les immeubles d'appartements construits par les thermes ont été assez longues, mais nous avons toujours réussi à trouver un compromis.
1: Lesia Hogova ajoute que les thermes et la ville essayent de soutenir mutuellement leurs manifestations. Lors des événements organisés par la municipalité, les thermes offrent par exemple de l'eau pour la tombola. À l'inverse, lors des manifestations organisées par les thermes, la ville autorise le passage par la zone piétonne. Concerts, expositions et soirées viennent ainsi enrichir le programme proposé aux habitants comme aux visiteurs. Le maire attire notamment l'attention sur les journées de la ville et les fêtes des moissons dues aux touriettes. Les responsables marketing des thermes met, elle, particulièrement en avant un autre événement.
4: Každý rok otvárame sezonu v máji tým,
0: Chaque année, nous ouvrons la saison au mois de mai avec une étape du rallye international.

0: International de voitures anciennes 500 km slovaque. Je n'ai encore jamais vu autant de monde en ville que lors de cet événement. Devant tous nos établissements d'hébergement et nos hôtels sont garés des voitures anciennes. Cette année, il y en avait 150. Et parallèlement à ces véhicules historiques, les modèles automobiles les plus récents sont également présentés, ce qui permet de les comparer.
1: Pour découvrir l'art et vivre de nouvelles expériences, les visiteurs peuvent se rendre à la Galerie Mikuláš Galanda, située près du parc, ou à l'Arthur Gallery, directement dans l'enceinte des thermes. Ceux qui souhaitent explorer les environs peuvent également profiter des excursions proposées par l'établissement.
0: La vallée Gaderská est très appréciée. Nous proposons également la location de vélos électriques et de petits véhicules à pédales pour enfants. Les clients peuvent donc louer un vélo ou un véhicule à pédales et partir à la découverte de cette magnifique vallée. Nous recommandons aussi le château de Bojnice qui est très apprécié. Je dirais que depuis chez nous, tout est proche. À 12 km se trouve également le centre géographique de l'Europe, ce qui constitue une attraction supplémentaire pour les visiteurs qui séjournent dans notre région.
1: Plusieurs stations de ski se trouvent également dans les environs et les thermes coopèrent avec elles afin de proposer des réductions à leurs clients. Ceux-ci passent généralement leur journée sur les pistes avant de venir se détendre aux thermes le soir. Les montagnes environnantes offrent également de nombreuses possibilités aux randonneurs, qu'ils soient amateurs ou plus expérimentés. Et l'un de nos auditeurs pourra lui-même profiter de l'atmosphère de la fin de l'automne à Turčianske Teplice s'il répond correctement à notre question.
2: Comment s'appelle la petite rivière qui traverse le parc thermal?
1: Envoyez vos réponses avant le 31 octobre de cette année à l'adresse suivante: Radio Slovaquie Internationale, Mitna 1, 817 55 Bratislava, Slovaquie. Adresse électronique rsi-french@stvr.sk.
2: Parmi toutes les bonnes réponses reçues dans les différentes sections linguistiques de Radio Slovaquie Internationale, nous tirerons au sort un gagnant qui recevra un bon pour un séjour spa et aquapark de 2 nuits pour 2 personnes à utiliser avant le 23 décembre de cette année. 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En plus du gagnant de ce séjour, un auditeur de chacune des sections linguistiques de Radio Slovaquie Internationale remportera également un ensemble de cadeaux. 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

Et c'est sur ces mots que se termine ce nouveau volet de notre grand jeu concours au Vive. Nous espérons que cette nouvelle escapade au cœur du thermalisme slovaque vous aura intéressé et pourquoi pas donné envie de venir un jour découvrir vous-même les richesses naturelles et les eaux thermales de notre pays. Vous connaissez désormais la question de ce nouveau volet. Si vous avez été attentif, les réponses ne devraient pas vous avoir échappé. N'hésitez donc pas à participer et à nous faire parvenir votre réponse dans les délais habituels. Avant de nous quitter, chers amis, un dernier rendez-vous à noter est celui-ci et pour très bientôt. N'oubliez surtout pas de nous retrouver dès demain dimanche à l'écoute de Radio Slovaquie Internationale. Nous procéderons en effet au tirage au sort du volet précédent de notre jeu au Vive. Parmi toutes les bonnes réponses que vous nous avez envoyées, l'un ou l'une d'entre vous aura donc la joie de voir son nom sortir du chapeau et de devenir notre nouveau gagnant ou notre nouvelle gagnante. Si vous avez participé au précédent volet, vous avez une raison supplémentaire de ne pas manquer notre émission de demain. Merci, chers amis, d'avoir passé ce moment à notre compagnie. Romana Šunderlíková était à la régie, Radomeša au choix musical et Kristina Hanáková au micro. Toute l'équipe de la rédaction française de Radio Slovaquie Internationale vous souhaite une excellente soirée ainsi qu'un très agréable week-end. Prenez soin de vous, profitez bien de votre samedi et surtout restez fidèles à nos ondes. Au revoir depuis Bratislava et rendez-vous demain. Ahoy!

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1: Bonjour, bonsoir à toutes et à tous en ce samedi 3 octobre 2026. Chers amis francophones fidèles aux émissions que vous propose chaque jour la rédaction française de Radio Slovaquie Internationale, soyez les bienvenus à l'écoute de La Slovaquie en direct. Kristina Hanáková au micro, Romana Šunderlíková à la régie et Rado Meša au choix musical vous accompagneront au cours des prochaines minutes. Nous espérons, comme toujours, vous offrir un agréable moment en notre compagnie en ce premier week-end du mois d'octobre. Et aujourd'hui, nous allons vous faire voyager à travers la Slovaquie, mais d'une manière un peu particulière, en suivant le fil de l'eau, une eau qui jaillit des profondeurs de la terre, riche en minéraux, une eau à laquelle sont attribuées depuis des siècles des vertus bienfaisantes et qui a contribué à la renommée de nombreuses stations thermales de notre pays. Les plus fidèles d'entre vous connaissent désormais bien nos habitudes du samedi. Généralement, nous profitons de ce rendez-vous pour revenir sur quelques-uns des temps forts de la semaine écoulée. Mais le premier samedi de chaque mois est un peu différent, puisqu'il est également placé sous le signe de notre grand jeu concours de l'année 2026, intitulé « Au vive ». Et aujourd'hui, ce rendez-vous constitue même l'unique thème de notre magazine. Depuis le début de l'année, Au Vive nous conduit à travers les différentes régions de Slovaquie, à la découverte de stations thermales, de leurs sources, de leur histoire, mais aussi des personnes qui font vivre aujourd'hui cette longue tradition du thermalisme slovaque. Ce samedi, nous poursuivons donc notre voyage. Nous allons vous amener vers une nouvelle destination, écouter nos invités et découvrir les particularités de cette station ainsi que de ses eaux thermales. Et comme toujours, chers amis, soyez particulièrement attentifs. À la fin de ce nouveau volet, nous vous poserons la question de notre jeu concours. Les réponses se trouveront bien entendu quelque part dans notre émission. À vous de tendre l'oreille et ensuite de nous faire parvenir votre réponse. Alors que vous participiez à notre concours ou que vous ayez simplement envie de vous évader avec nous le temps d'une émission, installez-vous confortablement. Notre nouveau voyage au fil de l'eau vive commence dans quelques instants après une pause musicale. Bonne écoute à toutes et à tous.
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0: nous nous rendons dans une charmante petite ville du centre de la Slovaquie, Turčianske Teplice. En plein cœur de la ville se trouve une station thermale qui, grâce à une abondante source d'eau thermale, propose à ses visiteurs des soins, de la détente, mais aussi des loisirs. Les thermes modernes de Turčianske Teplice ont été visités par Marika Antašová, journaliste de la section allemande de Radio Slovaquie Internationale.
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0: La ville thermale Turčianske Teplice compte parmi les plus anciennes villes thermales en Slovaquie. La première mention écrite des sources chaudes locales remonte à 1280 ans. Le roi de Hongrie et empereur du Saint-Empire romain germanique Sigismond de Luxembourg en avait lui-même testé les vertus au XVe siècle lorsqu'il y soigne sa goutte. Une autre visiteuse illustre l'impératrice Élisabeth de Bavière, plus connue sous le nom de Sissi, a donné son nom à un restaurant de l'Hôtel Royal Palace ainsi qu'à l'une des sources d'eau potable. Il y a encore quelques années, les thermes d'or de Turčianske Teplice mettaient fièrement en avant leur histoire royale ainsi que leurs soins à base d'or 24 carats. Et si le passé reste omniprésent, l'établissement se présente aujourd'hui sous le nom de thermes modernes de Turčianske Teplice. Il cherche ainsi à attirer non seulement les patients plus âgés, mais également les jeunes et les familles avec enfants qui peuvent notamment profiter de l'aquaparc thermal. Lesia Hogová, responsable marketing de l'établissement, nous explique pourquoi les thermes tiennent précisément à souligner leur caractère moderne.
2: Nous sommes modernes avant tout parce que nous utilisons l'énergie géothermique pour chauffer nos piscines, mais aussi nos bâtiments. Tous nos toits sont équipés de panneaux photovoltaïques. Nous essayons d'utiliser toutes les technologies modernes possibles pour assurer notre fonctionnement et nous proposons également des bornes de recharge pour les voitures électriques. Nous avons rénové l'ensemble de nos installations de balnéothérapie, ce qui fait de nous une station thermale véritablement moderne en Slovaquie.
0: Les thermes de Turčianske Teplice ont été les premiers et pendant longtemps les seuls en Slovaquie à se spécialiser dans les maladies urologiques et les affections rénales chroniques. C'est ce qui a convaincu l'urologue Robert Fleurich d'accepter la proposition de travailler dans cet établissement. Après 10 années passées en salle d'opération, il s'est ainsi tourné également vers les soins post-opératoire et la prise en charge des maladies chroniques.
3: C'est aussi pour cela que j'aime tant y travailler. Je peux constater les effets des cures thermales et la satisfaction des patients. Statistiquement, sur 100 personnes qui passent par ma consultation de contrôle à la fin de leur séjour, 99 repartent satisfaites, ce qui est très positif. Certaines repartent avec une amélioration visible de leur état physique. Comme on dit parfois, elles arrivent avec des béquilles et repartent sans elles. Chez beaucoup de personnes, on observe également une amélioration de l'état psychologique. Nous accueillons par exemple des patients atteints de maladies oncologiques, qu'il s'agisse du cancer du sein ou de la prostate. Après une prostatectomie radicale liée à un cancer de la prostate, par exemple, la santé psychologique peut être fortement affectée. Une cure thermale de 3 à 4 semaines peut contribuer à améliorer considérablement l'état psychologique et, plus généralement, à redonner de l'optimisme face à la vie.
0: La station thermale de Turčianske Teplice n'accueille cependant pas uniquement des patients souffrant de maladies urologiques, oncologiques ou rénales. L'urologue Robert Fröhlich de préciser.
3: Comme nous sommes l'une des stations thermales les plus polyvalentes de Slovaquie, le nombre de diagnostics pouvant être pris en charge à Turčianske Teplice est assez important. Il s'agit notamment des maladies de l'appareil locomoteur, de tous les états consécutifs à des blessures, des opérations ou à la pose de prothèses articulaires, mais aussi d'un large éventail de maladies neurologiques. Nous accueillons également des enfants atteints de paralysie cérébrale, des patients souffrant de sclérose en plaques, de polyneuropathie et de différentes maladies neuromusculaires.
0: Pour le médecin thermal, l'un des principaux atouts des soins réside dans la composition particulière de l'eau minérale locale.
4: Nie každá minerálna voda je liečivá, samozrejme.
3: Toutes les eaux minérales ne sont pas médicinales. Elles devraient contenir au moins 1000 mg de substances minérales par litre. À Turčianske Teplice, l'eau est bien minéralisée. Elle en contient 1524 mg par litre. Il s'agit d'une eau bicarbonée, calcique et magnésienne. Sa composition est essentielle pour pouvoir adapter les cures de boissons aux patients en fonction de leur état de santé et de leur maladie. L'idéal est que le patient boive 1 à 2 décilitres de cette eau minérale 3 fois par jour. Il ne faut certainement pas en abuser.
0: Les thermes de Turčianske Teplice comptent 4 sources destinées aux cures de boissons, Žigmund, Sisi, Kolar et Živena. Devant l'abondante source Živena située devant l'hôtel Royal Palace, les visiteurs se succèdent avec leurs bouteilles en plastique. Personne ne boit directement l'eau dans un verre. Veronika, retraitée en séjour thermal, nous explique pourquoi.
5: Il faut la laisser refroidir, il ne faut pas la boire chaude. On la met dans une bouteille, on la laisse sur la table et ensuite on la boit.
0: Le panneau d'information installé près de la source Živena indique que l'eau affiche une température comprise entre 39 et 44 degrés et qu'elle est recommandée notamment en cas de maladie de la vésicule biliaire, d'inflammation de la prostate ou de la muqueuse du côlon. Yela, une visiteuse, en boit régulièrement depuis plus de 10 ans.
6: Je viens en chercher parce qu'elle me fait du bien pour la digestion. Mes problèmes de bile se sont atténués et je n'ai plus les difficultés que j'avais autrefois. Il m'arrivait de me réveiller la nuit avec des brûlures d'estomac qui remontaient presque jusque dans le nez. Maintenant, tout va bien.
0: L'eau utilisée pour les soins doit elle aussi être refroidie avant de pouvoir entrer en contact avec la peau. La chaleur ainsi récupérée sert à chauffer les piscines, explique Lesia Hogova, responsable marketing des thermes.
7: Nous avons également une piscine intérieure qui a été la première piscine de Slovaquie aménagée à l'étage d'un bâtiment. Nous disposons ensuite de 3 piscines actives. Cela signifie que les visiteurs peuvent se baigner directement dans l'eau minérale thermale médicinale à son point d'émergence. 2 de ces piscines se trouvent dans l'aquapark et la 3e dans notre hôtel 5 étoiles.
0: Le bain bleu, aujourd'hui appelé bain d'or ou Royal Bath, relié à l'hôtel Royal Palace, constitue un véritable joyau architectural et un monument culturel.
7: De l'extérieur, il ressemble à une chapelle et à l'intérieur se trouve un petit bassin qui dégage une énergie incroyable. Il y règne le calme, l'eau est chaude. C'est un endroit très agréable pour se reposer, réfléchir.
0: Le vaste espace de balnéothérapie est situé dans l'établissement de soins Velká Fatra. Il propose des massages, des enveloppements et des exercices, mais surtout des soins à base d'eau, qui constituent l'une des spécialités des thermes. Lesia Hogová nous en présente quelques-uns.
7: Nous proposons différents bains avec des ingrédients ajoutés, par exemple de la boue de la mer morte ou de la tourbe. Et aujourd'hui, le bain à la bière est particulièrement apprécié. Sa particularité est que le client se baigne dans une baignoire remplie de notre eau minérale thermale médicinale à laquelle on ajoute de la levure de bière. Il a donc un peu l'impression de se baigner dans de la bière. Dans le cadre de ce soin spécial, il peut également déguster une bière. Ce sont surtout les messieurs qui apprécient beaucoup cette formule. Cela leur permet de détendre à la fois le corps et l'esprit.
0: Les curistes peuvent également se ressourcer dans le vaste parc thermal, lui aussi classé monument culturel national. On y trouve la source d'eau potable Kolar et la petite rivière Teplica qui traverse le parc. Dans le parc, de grandes pelouses alternent avec des groupes d'arbres majestueux. Les amateurs d'art apprécieront certainement les sculptures végétales ainsi que les bancs originaux. Près de la fontaine, nous avons rencontré Milada, une patiente atteinte d'un cancer qui se promenait dans le parc.
5: J'habite à Žilina, mais autrefois nous vivions ici avec mes parents et mon mari était également originaire d'ici. J'ai donc vécu beaucoup de bons moments à Turčianske Teplice, dans ce parc aussi.
0: La moitié du parc appartient aux thermes et l'autre moitié à la ville. La coopération avec les thermes modernes de Turčianske Teplice est actuellement tout à fait normale, explique le maire de Turčianske Teplice, Igor Hus.
3: Nous essayons de trouver des solutions. Nous avons déjà traversé certaines choses ensemble. La situation n'a pas toujours été idéale, mais je pense qu'aujourd'hui, la ville se développe. Les thermes se trouvent au centre de Turčianske Teplice, mais il y a également d'autres établissements, des restaurants, un centre commercial. La zone piétonne est devenue une sorte de promenade où les gens s'arrêtent et discutent. J'espère que notre coopération restera bonne à l'avenir. Il serait souhaitable que Turčianske Teplice soit un endroit où il fait bon vivre, non seulement pour les curistes, mais aussi pour les habitants. Il s'agit notamment de créer différentes zones de détente et des places de stationnement. La construction se développe également. Ce n'est pas toujours simple et il faut agir avec discernement. Par exemple, les discussions concernant les immeubles d'appartements construits par les thermes ont été assez longues, mais nous avons toujours réussi à trouver un compromis.
0: Lesia Hogova ajoute que les thermes et la ville essayent de soutenir mutuellement leurs manifestations. Lors des événements organisés par la municipalité, les thermes offrent par exemple de l'eau pour la tombola. À l'inverse, lors des manifestations organisées par les thermes, la ville autorise le passage par la zone piétonne. Concerts, expositions et soirées viennent ainsi enrichir le programme proposé aux habitants comme aux visiteurs. Le maire attire notamment l'attention sur les journées de la ville et les fêtes des moissons dues aux touriettes. Les responsables marketing des thermes met, elle, particulièrement en avant un autre événement.
8: Každý rok otvárame sezonu v máji tým.
7: Chaque année, nous ouvrons la saison au mois de mai avec une étape du rallye international de voitures anciennes 500 km slovaque. Je n'ai encore jamais vu autant de monde en ville que lors de cet événement. Devant tous nos établissements d'hébergement et nos hôtels sont garés des voitures anciennes. Cette année, il y en avait 150. Et parallèlement à ces véhicules historiques, les modèles automobiles les plus récents sont également présentés, ce qui permet de les comparer.
0: Pour découvrir l'art et vivre de nouvelles expériences, les visiteurs peuvent se rendre à la galerie Mikuláš Galanda, située près du parc, ou à l'Arthur Gallery, directement dans l'enceinte des thermes. Ceux qui souhaitent explorer les environs peuvent également profiter des excursions proposées par l'établissement.
7: La vallée Gaderska est très appréciée. Nous proposons également la location de vélos électriques et de petits véhicules à pédales pour enfants. Les clients peuvent donc louer un vélo ou un véhicule à pédales et partir à la découverte de cette magnifique vallée. Nous recommandons aussi le château de Bojnice qui est très apprécié. Je dirais que depuis chez nous, tout est proche. À 12 km se trouve également le centre géographique de l'Europe, ce qui constitue une attraction supplémentaire pour les visiteurs qui séjournent dans notre région.
0: Plusieurs stations de ski se trouvent également dans les environs et les thermes coopèrent avec elles afin de proposer des réductions à leurs clients. Ceux-ci passent généralement leur journée sur les pistes avant de venir se détendre au terme le soir. Les montagnes environnantes offrent également de nombreuses possibilités aux randonneurs, qu'ils soient amateurs ou plus expérimentés. Et l'un de nos auditeurs pourra lui-même profiter de l'atmosphère de la fin de l'automne à Turchinska Teplice s'il répond correctement à notre question.
3: Comment s'appelle la petite rivière qui traverse le parc thermal?
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Et c'est sur ces mots que se termine ce nouveau volet de notre grand jeu concours au vive. Nous espérons que cette nouvelle escapade au cœur du thermalisme slovaque vous aura intéressé et pourquoi pas donné envie de venir un jour découvrir vous-même les richesses naturelles et les eaux thermales de notre pays. Vous connaissez désormais la question de ce nouveau volet. Si vous avez été attentif, les réponses ne devraient pas vous avoir échappé. N'hésitez donc pas à participer et à nous faire parvenir votre réponse dans les délais habituels. Avant de nous quitter, chers amis, un dernier rendez-vous à noter est celui-ci et pour très bientôt. N'oubliez surtout pas de nous retrouver dès demain dimanche à l'écoute de Radio Slovaquie Internationale. Nous procéderons en effet au tirage au sort du volet précédent de notre jeu au vive. Parmi toutes les bonnes réponses que vous nous avez envoyées, l'un ou l'une d'entre vous aura donc la joie de voir son nom sortir du chapeau et de devenir notre nouveau gagnant ou notre nouvelle gagnante. Si vous avez participé au précédent volet, vous avez une raison supplémentaire de ne pas manquer notre émission de demain. Merci, chers amis, d'avoir passé ce moment à notre compagnie. Romana Šunderlíková était à la régie, Radomeša au choix musical et Kristina Hanáková au micro. Toute l'équipe de la rédaction française de Radio Slovaquie Internationale vous souhaite une excellente soirée ainsi qu'un très agréable week-end. Prenez soin de vous, profitez bien de votre samedi et surtout restez fidèles à nos ondes. Au revoir depuis Bratislava et rendez-vous demain. Ahoj!

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1: Bonjour, bonsoir à toutes et à tous en ce samedi 3 octobre 2026. Chers amis francophones fidèles aux émissions que vous propose chaque jour la rédaction française de Radio Slovaquie Internationale, soyez les bienvenus à l'écoute de La Slovaquie en direct. Kristina Hanáková au micro, Romana Šunderlíková à la régie et Rado Meša au choix musical vous accompagneront au cours des prochaines minutes. Nous espérons, comme toujours, vous offrir un agréable moment en notre compagnie en ce premier week-end du mois d'octobre. Et aujourd'hui, nous allons vous faire voyager à travers la Slovaquie, mais d'une manière un peu particulière, en suivant le fil de l'eau, une eau qui jaillit des profondeurs de la terre, riche en minéraux, une eau à laquelle sont attribuées depuis des siècles des vertus bienfaisantes et qui a contribué à la renommée de nombreuses stations thermales de notre pays. Les plus fidèles d'entre vous connaissent désormais bien nos habitudes du samedi. Généralement, nous profitons de ce rendez-vous pour revenir sur quelques-uns des temps forts de la semaine écoulée. Mais le premier samedi de chaque mois est un peu différent, puisqu'il est également placé sous le signe de notre grand jeu concours de l'année 2026, intitulé « Au vive ». Et aujourd'hui, ce rendez-vous constitue même l'unique thème de notre magazine. Depuis le début de l'année, Au Vive nous conduit à travers les différentes régions de Slovaquie, à la découverte de stations thermales, de leurs sources, de leur histoire, mais aussi des personnes qui font vivre aujourd'hui cette longue tradition du thermalisme slovaque. Ce samedi, nous poursuivons donc notre voyage. Nous allons vous amener vers une nouvelle destination, écouter nos invités et découvrir les particularités de cette station ainsi que de ses eaux thermales. Et comme toujours, chers amis, soyez particulièrement attentifs à la fin de ce nouveau volet. Nous vous poserons la question de notre jeu concours. Les réponses se trouveront bien entendu quelque part dans notre émission. À vous de tendre l'oreille et ensuite de nous faire parvenir votre réponse. Alors que vous participiez à notre concours ou que vous ayez simplement envie de vous évader avec nous le temps d'une émission, installez-vous confortablement. Notre nouveau voyage au fil de l'eau vive commence dans quelques instants après une pause musicale. Bonne écoute à toutes et à tous.
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0: épisode de notre série Concours Eau Vive, nous nous rendons dans une charmante petite ville du centre de la Slovaquie, Turčianske Teplice. En plein cœur de la ville se trouve une station thermale qui, grâce à une abondante source d'eau thermale, propose à ses visiteurs des soins, de la détente, mais aussi des loisirs. Les thermes modernes de Turčianske Teplice ont été visités par Marika Antašová, journaliste de la section allemande de Radio Slovaquie Internationale.
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0: La ville thermale Turčianske Teplice compte parmi les plus anciennes villes thermales en Slovaquie. La première mention écrite des sources chaudes locales remonte à 1280 ans. Le roi de Hongrie et empereur du Saint-Empire romain germanique Sigismond de Luxembourg en avait lui-même testé les vertus au XVe siècle lorsqu'il y soignait sa goutte. Une autre visiteuse illustre l'impératrice Élisabeth de Bavière, plus connue sous le nom de Sissi, a donné son nom à un restaurant de l'Hôtel Royal Palace ainsi qu'à l'une des sources d'eau potable. Il y a encore quelques années, les thermes d'or de Turčianske Teplice mettaient fièrement en avant leur histoire royale ainsi que leurs soins à base d'or 24 carats. Et si le passé reste omniprésent, l'établissement se présente aujourd'hui sous le nom de thermes modernes de Turčianske Teplice. Il cherche ainsi à attirer non seulement les patients plus âgés, mais également les jeunes et les familles avec enfants qui peuvent notamment profiter de l'aquaparc thermal. Lesia Hogová, responsable marketing de l'établissement, nous explique pourquoi les thermes tiennent précisément à souligner leur caractère moderne.
2: Nous sommes modernes avant tout parce que nous utilisons l'énergie géothermique pour chauffer nos piscines, mais aussi nos bâtiments. Tous nos toits sont équipés de panneaux photovoltaïques. Nous essayons d'utiliser toutes les technologies modernes possibles pour assurer notre fonctionnement et nous proposons également des bornes de recharge pour les voitures électriques. Nous avons rénové l'ensemble de nos installations de balnéothérapie, ce qui fait de nous une station thermale véritablement moderne en Slovaquie.
0: Les thermes de Turčianske Teplice ont été les premiers et pendant longtemps les seuls en Slovaquie à se spécialiser dans les maladies urologiques et les affections rénales chroniques. C'est ce qui a convaincu l'urologue Robert Fleurich d'accepter la proposition de travailler dans cet établissement. Après 10 années passées en salle d'opération, il s'est ainsi tourné également vers les soins post-opératoire et la prise en charge des maladies chroniques.
3: C'est aussi pour cela que j'aime tant y travailler. Je peux constater les effets des cures thermales et la satisfaction des patients. Statistiquement, sur 100 personnes qui passent par ma consultation de contrôle à la fin de leur séjour, 99 repartent satisfaites, ce qui est très positif. Certaines repartent avec une amélioration visible de leur état physique. Comme on dit parfois, elles arrivent avec des béquilles et repartent sans elles. Chez beaucoup de personnes, on observe également une amélioration de l'état psychologique. Nous accueillons par exemple des patients atteints de maladies oncologiques, qu'il s'agisse du cancer du sein ou de la prostate. Après une prostatectomie radicale liée à un cancer de la prostate, par exemple, la santé psychologique peut être fortement affectée. Une cure thermale de 3 à 4 semaines peut contribuer à améliorer considérablement l'état psychologique et, plus généralement, à redonner de l'optimisme face à la vie.
0: La station thermale de Turčianske Teplice n'accueille cependant pas uniquement des patients souffrant de maladies urologiques, oncologiques ou rénales. L'urologue Robert Fröhlich de préciser.
3: Comme nous sommes l'une des stations thermales les plus polyvalentes de Slovaquie, le nombre de diagnostics pouvant être pris en charge à Turčianske Teplice est assez important. Il s'agit notamment des maladies de l'appareil locomoteur, de tous les états consécutifs à des blessures, des opérations ou à la pose de prothèses articulaires, mais aussi d'un large éventail de maladies neurologiques. Nous accueillons également des enfants atteints de paralysie cérébrale, des patients souffrant de sclérose en plaques, de polyneuropathie et de différentes maladies neuromusculaires.
0: Pour le médecin thermal, l'un des principaux atouts des soins réside dans la composition particulière de l'eau minérale locale.
4: Nie každá minerálna voda je liečivá, samozrejme.
3: Toutes les eaux minérales ne sont pas médicinales. Elles devraient contenir au moins 1000 mg de substances minérales par litre. À Turčianske Teplice, l'eau est bien minéralisée. Elle en contient 1524 mg par litre. Il s'agit d'une eau bicarbonée, calcique et magnésienne. Sa composition est essentielle pour pouvoir adapter les cures de boissons aux patients en fonction de leur état de santé et de leur maladie. L'idéal est que le patient boive 1 à 2 décilitres de cette eau minérale 3 fois par jour. Il ne faut certainement pas en abuser.
0: Les thermes de Turčianske Teplice comptent 4 sources destinées aux cures de boissons, Žigmund, Sisi, Kolar et Živena. Devant l'abondante source Živena située devant l'hôtel Royal Palace, les visiteurs se succèdent avec leurs bouteilles en plastique. Personne ne boit directement l'eau dans un verre. Veronika, retraitée en séjour thermal, nous explique pourquoi.
5: Il faut la laisser refroidir, il ne faut pas la boire chaude. On la met dans une bouteille, on la laisse sur la table et ensuite on la boit.
0: Le panneau d'information installé près de la source Živena indique que l'eau affiche une température comprise entre 39 et 44 degrés et qu'elle est recommandée notamment en cas de maladie de la vésicule biliaire, d'inflammation de la prostate ou de la muqueuse du côlon. Yela, une visiteuse, en boit régulièrement depuis plus de 10 ans.
6: Je viens en chercher parce qu'elle me fait du bien pour la digestion. Mes problèmes de bile se sont atténués et je n'ai plus les difficultés que j'avais autrefois. Il m'arrivait de me réveiller la nuit avec des brûlures d'estomac qui remontaient presque jusque dans le nez. Maintenant, tout va bien.
0: L'eau utilisée pour les soins doit elle aussi être refroidie avant de pouvoir entrer en contact avec la peau. La chaleur ainsi récupérée sert à chauffer les piscines, explique Lesia Hogova, responsable marketing des thermes.
7: Nous avons également une piscine intérieure qui a été la première piscine de Slovaquie aménagée à l'étage d'un bâtiment. Nous disposons ensuite de 3 piscines actives. Cela signifie que les visiteurs peuvent se baigner directement dans l'eau minérale thermale médicinale à son point d'émergence. 2 de ces piscines se trouvent dans l'aquapark et la 3e dans notre hôtel 5 étoiles.
0: Le bain bleu, aujourd'hui appelé bain d'or ou Royal Bath, relié à l'hôtel Royal Palace, constitue un véritable joyau architectural et un monument culturel.
7: De l'extérieur, il ressemble à une chapelle et à l'intérieur se trouve un petit bassin qui dégage une énergie incroyable. Il y règne le calme, l'eau est chaude. C'est un endroit très agréable pour se reposer, réfléchir.
0: Le vaste espace de balnéothérapie est situé dans l'établissement de soins Velká Fatra. Il propose des massages, des enveloppements et des exercices, mais surtout des soins à base d'eau qui constituent l'une des spécialités des thermes. Lesia Hogová nous en présente quelques-uns.
7: Nous proposons différents bains avec des ingrédients ajoutés, par exemple de la boue de la mer morte ou de la tourbe. Et aujourd'hui, le bain à la bière est particulièrement apprécié. Sa particularité est que le client se baigne dans une baignoire remplie de notre eau minérale thermale médicinale à laquelle on ajoute de la levure de bière. Il a donc un peu l'impression de se baigner dans de la bière. Dans le cadre de ce soin spécial, il peut également déguster une bière. Ce sont surtout les messieurs qui apprécient beaucoup cette formule. Cela leur permet de détendre à la fois le corps et l'esprit.
0: Les curistes peuvent également se ressourcer dans le vaste parc thermal, lui aussi classé monument culturel national. On y trouve la source d'eau potable Kolar et la petite rivière Teplica qui traverse le parc. Dans le parc, de grandes pelouses alternent avec des groupes d'arbres majestueux. Les amateurs d'art apprécieront certainement les sculptures végétales ainsi que les bancs originaux. Près de la fontaine, nous avons rencontré Milada, une patiente atteinte d'un cancer qui se promenait dans le parc.
5: J'habite à Žilina, mais autrefois nous vivions ici avec mes parents et mon mari était également originaire d'ici. J'ai donc vécu beaucoup de bons moments à Turčianske Teplice, dans ce parc aussi.
0: La moitié du parc appartient aux thermes et l'autre moitié à la ville. La coopération avec les thermes modernes de Turčianske Teplice est actuellement tout à fait normale, explique le maire de Turčianske Teplice, Igor Hus.
3: Nous essayons de trouver des solutions. Nous avons déjà traversé certaines choses ensemble. La situation n'a pas toujours été idéale, mais je pense qu'aujourd'hui, la ville se développe. Les thermes se trouvent au centre de Turčianske Teplice, mais il y a également d'autres établissements, des restaurants, un centre commercial. La zone piétonne est devenue une sorte de promenade où les gens s'arrêtent et discutent. J'espère que notre coopération restera bonne à l'avenir. Il serait souhaitable que Turčianske Teplice soit un endroit où il fait bon vivre, non seulement pour les curistes, mais aussi pour les habitants. Il s'agit notamment de créer différentes zones de détente et des places de stationnement. La construction se développe également, ce n'est pas toujours simple, et il faut agir avec discernement. Par exemple, les discussions concernant les immeubles d'appartements construits par les thermes ont été assez longues, mais nous avons toujours réussi à trouver un compromis.
0: Lesia Hogova ajoute que les thermes et la ville essayent de soutenir mutuellement leurs manifestations. Lors des événements organisés par la municipalité, les thermes offrent par exemple de l'eau pour la tombola. À l'inverse, lors des manifestations organisées par les thermes, la ville autorise le passage par la zone piétonne. Concerts, expositions et soirées viennent ainsi enrichir le programme proposé aux habitants comme aux visiteurs. Le maire attire notamment l'attention sur les journées de la ville et les fêtes des moissons dues aux touriettes. Les responsables marketing des thermes met, elle, particulièrement en avant un autre événement.
8: Každý rok otvárame sezonu v máji tým.
7: Chaque année, nous ouvrons la saison au mois de mai avec une étape du rallye international de voitures anciennes 500 km slovaques. Je n'ai encore jamais vu autant de monde en ville que lors de cet événement. Devant tous nos établissements d'hébergement et nos hôtels sont garés des voitures anciennes. Cette année, il y en avait 150. Et parallèlement à ces véhicules historiques, les modèles automobiles les plus récents sont également présentés, ce qui permet de les comparer.
0: Pour découvrir l'art et vivre de nouvelles expériences, les visiteurs peuvent se rendre à la galerie Mikuláš Galanda, située près du parc, ou à l'Arthur Gallery, directement dans l'enceinte des thermes. Ceux qui souhaitent explorer les environs peuvent également profiter des excursions proposées par l'établissement.
7: La vallée Gaderska est très appréciée. Nous proposons également la location de vélos électriques et de petits véhicules à pédales pour enfants. Les clients peuvent donc louer un vélo ou un véhicule à pédales et partir à la découverte de cette magnifique vallée. Nous recommandons aussi le château de Bojnice qui est très apprécié. Je dirais que depuis chez nous, tout est proche. À 12 km se trouve également le centre géographique de l'Europe, ce qui constitue une attraction supplémentaire pour les visiteurs qui séjournent dans notre région.
0: Plusieurs stations de ski se trouvent également dans les environs et les thermes coopèrent avec elles afin de proposer des réductions à leurs clients. Ceux-ci passent généralement leur journée sur les pistes avant de venir se détendre au terme le soir. Les montagnes environnantes offrent également de nombreuses possibilités aux randonneurs, qu'ils soient amateurs ou plus expérimentés. Et l'un de nos auditeurs pourra lui-même profiter de l'atmosphère de la fin de l'automne à Turchinska Teplice s'il répond correctement à notre question.
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Et c'est sur ces mots que se termine ce nouveau volet de notre grand jeu concours Eau Vive. Nous espérons que cette nouvelle escapade au cœur du thermalisme slovaque vous aura intéressé et pourquoi pas donné envie de venir un jour découvrir vous-même les richesses naturelles et les eaux thermales de notre pays. Vous connaissez désormais la question de ce nouveau volet. Si vous avez été attentif, les réponses ne devraient pas vous avoir échappé. N'hésitez donc pas à participer et à nous faire parvenir votre réponse dans les délais habituels. Avant de nous quitter, chers amis, un dernier rendez-vous à noter est celui-ci et pour très bientôt. N'oubliez surtout pas de nous retrouver dès demain dimanche à l'écoute de Radio Slovaquie Internationale. Nous procéderons en effet au tirage au sort du volet précédent de notre jeu Eau Vive. Parmi toutes les bonnes réponses que vous nous avez envoyées, l'un ou l'une d'entre vous aura donc la joie de voir son nom sortir du chapeau et de devenir notre nouveau gagnant ou notre nouvelle gagnante. Si vous avez participé au précédent volet, vous avez une raison supplémentaire de ne pas manquer notre émission de demain. Merci, chers amis, d'avoir passé ce moment à notre compagnie. Romana Šunderlíková était à la régie, Radomeša au choix musical et Kristina Hanáková au micro. Toute l'équipe de la rédaction française de Radio Slovaquie Internationale vous souhaite une excellente soirée ainsi qu'un très agréable week-end. Prenez soin de vous, profitez bien de votre samedi et surtout restez fidèles à nos ondes. Au revoir depuis Bratislava et rendez-vous demain. Ahoj!

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1: Bonjour à tous et à toutes. Les faits marquants, les informations à retenir tant à l'international qu'au national, faisons un tour d'horizon de l'actualité de cette semaine en Slovaquie dans votre hebdo du dimanche.
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2: Le Premier ministre Robert Fico est prêt à organiser des élections anticipées en janvier. Il a déclaré que la situation au sein du Conseil national était critique et ne pouvait être résolue que par les voies constitutionnelles classiques, à savoir des élections anticipées. Selon lui, celles-ci devraient avoir lieu rapidement plutôt qu'en juin, par exemple. Fico a indiqué que le parti Smer SD était prêt à passer dans l'opposition après les élections, potentiellement en coopération avec le mouvement républicain. Il prévoit également de rencontrer aujourd'hui, le 28 septembre, le président slovaque Peter Pellegrini pour demander le retrait de la motion visant à révoquer le ministre de l'Environnement. Rastislav Chovanec, secrétaire d'État au ministère des Affaires étrangères et européennes de la République slovaque, se rend en Allemagne ce jour le 28 septembre 2026. Il conduira une délégation de jeunes entreprises slovaques innovantes au salon BitPretzel à Munich, l'un des événements les plus importants d'Europe pour les start-ups. La participation des entreprises slovaques fait suite à la réunion de la commission intergouvernementale slovaco-bavaroise tenue en mars, lors de laquelle la Slovaquie s'était engagée à organiser une délégation d'affaires pour ce salon. Dans le cadre de son programme de travail à Munich, le secrétaire d'État Chovanec s'entretiendra avec Tobias Gotthard, secrétaire d'État bavarois à l'économie, au développement régional et à l'énergie, ainsi qu'avec Bern van Graafschap, PDG du festival BitPretzel.
3: Le président slovaque Peter Pellegrini a accepté la demande du Premier ministre Robert Fico d'annuler la procédure de révocation visant le ministre de l'Environnement Tomáš Taraba. Cette demande de destitution avait été déposée mi-septembre sous la pression du parti nationaliste SNS. Elle a été retirée afin de préserver la majorité parlementaire et la stabilité du gouvernement. Robert Fico a averti que sans accord, des élections anticipées pourraient avoir lieu en janvier 2027. Le SNS reproche à Tomáš Taraba un manque de dialogue et exige sa démission d'ici le 30 septembre. Le ministre conteste affirmant qu'on lui reproche d'avoir seulement fait son travail. S'il refuse de partir, le parti SNS cherchera à le révoquer via la procédure parlementaire. Le ministre slovaque des Affaires étrangères Juraj Blanár recevra ce mardi son homologue allemand Johann David Vadepoul pour sa première visite officielle en Slovaquie. Au cœur des discussions seront la migration illégale, la sécurité, l'énergie, la compétitivité et l'élargissement de l'Union européenne. Les deux ministres aborderont également les relations bilatérales et le futur budget pluriannuel de l'Union européenne. Juraj Blanár a rappelé que l'Allemagne est le premier partenaire économique et un allié stratégique de la Slovaquie au sein de l'Union européenne et de l'OTAN. Le président de la République slovaque, Peter Pellegrini, révoquera aujourd'hui Tomáš Taraba de ses fonctions de vice-premier ministre et ministre de l'Environnement. Cette décision interviendra après la transmission officielle au chef de l'État de la décision du Conseil national slovaque exprimant sa défiance à l'égard du ministre. Le Parlement a démis de ses fonctions Tomáš Taraba mardi soir. Celui-ci avait été nommé à ce poste sur proposition du Parti national slovaque SNS. Au total, 77 députés ont voté en faveur de sa révocation. La présidence de la République a confirmé que le chef de l'État révoquerait Tomáš Taraba dès ce mercredi 30 septembre. L'heure précise de l'acte officiel doit être communiquée dans le courant de la journée. La situation politique sera également au centre de discussion au sein de la coalition gouvernementale. Le parti de coalition Smer SD a convoqué une réunion de sa direction pour la fin de l'après-midi. Un élève âgé de 13 ans a attaqué plusieurs personnes à l'arme blanche mardi après la première heure de cours dans une école primaire de Staško dans le district de Čatsa en Slovaquie du Nord. Une enseignante âgée de 61 ans a perdu la vie. Une autre enseignante et une élève ont été blessées. L'enfant reste dans un état critique tandis que l'enseignante de 44 ans est désormais hors de danger après avoir été opérée. La police a rapidement interpellé l'auteur de l'attaque et ouvert une enquête pour meurtre. Elle ne se prononce pour l'instant pas sur les motivations de son geste. Selon le ministre de l'Éducation, Tomáš Drucker, l'établissement avait déjà traité un incident la semaine dernière et une équipe spécialisée était intervenue lundi auprès de la classe concernée. Des psychologues et des équipes d'intervention ont été dépêchés dans l'école pour soutenir les élèves, les enseignants et les parents.
4: Le ministre slovaque des Affaires étrangères, Juraj Blanár, est en déplacement au Monténégro. Avec ses homologues autrichiens et tchèques, il participera à des discussions dans le cadre du format de Slavkov sur le soutien au pays dans son processus d'adhésion à l'Union européenne. Les entretiens porteront également sur la situation dans les Balkans occidentaux, la coopération régionale, les menaces hybrides ainsi que les infrastructures énergétiques et de transport.
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5: Bien le merci à Marion Dine Vidal pour cet hebdo. Chers auditeurs de Radio Slovaquie Internationale, je vous souhaite la bienvenue à l'écoute de la suite de votre émission dominicale du 4 octobre 2026. Au programme ce dimanche, votre Entre nous spécialement dévolu aux lettres et courriels que vous nous adressez et le tirage au sort du 8e tour de notre concours. Pour vous accompagner au cours de cette émission, Jacques Oflak est au micro avec Renata Oflak. C'est en direct de Bratislava que vous retrouvez l'ingénieur du son Romana Šunderlíková. Ahoy Romana! Sans oublier notre programmateur musical, Radomír Mešák.

0: Vous venez d'écouter la chanteuse slovaque Peha et son titre Za tebou. Après avoir épluché la semaine passée votre courrier postal, passons à la version électronique.
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0: Nous sommes en automne et les fortes chaleurs sont derrière nous, alors que la canicule sévissait il y a quelques semaines à peine. Le 4 août, Philippe Marsan revenait sur l'incendie en Gironde et dans le bassin d'Arcachon, là où vit notre auditeur français. Il avait dû être évacué de son domicile avant de pouvoir le réintégrer une fois la situation maîtrisée. Philippe remercie le renfort des pompiers slovaques venus en Gironde avec un hélicoptère bombardier d'eau. Pas de nouvelles concernant les ondes courtes à donner, hélas, pour répondre à notre passionné rédacteur de Radiophile. Philippe nous a écouté de Biganos le 23 août, émission du dimanche par Internet à 20h17 heure locale de Paris et de Bratislava. Saint-Pau, ok, à 5 sur 5 en moyenne. Et notre ami a utilisé un téléphone mobile par box.
2: Paul Jamais nous a adressé ses 7 rapports détaillés le 8 août. Écoutez des 19, 23, 26, 30 juillet, 1er, 2 et 4 août sur le web.
0: Le 30 août, nouvelle fournée de 7 rapports d'écoute pour août. Les 6, 9, 13, 16, 20, 23 et 27 par web à 19h30. Feuillet illustré de photos des châteaux de Likavka et Kejmarok, du musée de Danubiana. Notre auditeur survitaminé a envoyé une photo sur laquelle les Adamois ont commémoré la libération de l'île Adam le dimanche 30 août 2026. Et Paul d'établir un lien avec les Slovaques qui ont commémoré le 29 août le soulèvement national slovaque.
2: Notre auditeur a de grands projets pour redynamiser le courrier.
0: Et oui, il propose que cela soit nous qui posions des questions aux auditeurs et que vous nous répondiez.
2: Notre auditeur a trouvé intéressante l'émission sur l'orchestre symphonique de la radio slovaque. Un seul bémol, selon lui, il regrette l'absence d'extrait musical. On le signalera à celui qui a conçu cette émission. Nous n'avons fait que la traduire.
0: On apprend toujours quelque chose sur Radio Slovaquie Internationale en nous écoutant. Paul a appris un mot, Blatnerphone. Il connaissait l'enregistreur à fil d'acier, mais pas celui à bande d'acier.
2: Paul revient d'ailleurs sur ce Blatnerphone dans son courrier du 5 septembre. Il a envoyé un message aux membres du Radio Club du Perche abonnés à la liste de diffusion signalant cet appareil. Et il a reçu un article des radios au temps de la TSF. Comment enregistrait-on une émission radio en 1939 ? Les coulisses du poste parisien.
0: Vamos a la playa! Envolons-nous pour l'Espagne. Le 3 août, Juan Carlos Pérez Montero évoquait ses vacances en Cantabrie, à Suance, dont il joint une photo de la plage de la Concha. Il a rayonné dans les environs et vu le caprice de Gaudí. Notre auditeur de Valladolid nous a écouté le 2 août 2026 à 19h temps universel via nos archives internet. Rapport de déception du 1er septembre via internet SRD avec une photo de Santillana del Mar en pièce jointe. Le 2 septembre, notre auditeur Iber nous annonce son anniversaire. Joyeux anniversaire, 60 ans, ça se fête. Et où compte-t-il retourner ? À Suance.
3: Joyeux anniversaire, joyeux anniversaire, joyeux anniversaire, Juan, joyeux anniversaire.
2: Oui, et on a un autre anniversaire, Jean-Michel Aubier fête son 47e anniversaire à l'écoute de la radio tchécoslovaque puis slovaque. Félicitations.
0: 47e anniversaire, toujours aussi jeune, ce Jean-Michel Aubier, qui nous a écoutés le 7 août sur le web. Il fait mention de la fonte de la grotte de glace. Il faut dire que Jean-Michel, à cette date, souffrait aussi de la chaleur qui sévissait en douce France.
2: Ouf, Jean-Michel rappelle son intérêt de longue date pour l'émission politico-économique du mercredi. Intérêt qu'il conjugue avec sa passion pour l'intelligence artificielle. C'est ainsi qu'il confirme nos informations sur les infrastructures.
0: Eh ben, on ne raconte pas des cracks, Jean-Michel. Heureux aussi de se rapprocher de vos chiffres que vous avez trouvés sur ChatGPT concernant la taxe sur les toutous. Et tant pis pour les données de copilote. Vous complétez aussi nos infos sur les bureaux de poste. Eh bien, c'est parfait.
2: Ah, il s'interroge sur le devenir de la cheminée de Novaki après avoir écouté notre émission sur les centrales à charbon.
0: Eh bien, rien de neuf depuis ce qui a été écrit en 2021. Selon un article de Danik N., l'immense cheminée, la plus grande de Slovaquie, devrait être préservée. Et pourquoi ? Eh bien, parce que son démantèlement serait trop coûteux. Et les responsables de la centrale estiment que cette cheminée pourrait encore servir à l'avenir.
2: Pour PISA, l'intelligence artificielle nous évite une question de Jean-Michel qu'il a aussi interrogé pour savoir comment faisait un Slovaque qui veut écouter de la musique classique.
0: Vraie question cette fois sur la réutilisation des eaux usées. Sa question, avec les sécheresses à répétition, y a-t-il des voix qui se sont élevées pour que ce sujet, qui comme beaucoup nécessite de l'argent, soit remis au goût du jour ?
2: Eh bien, voici la voix de Robert Laska de Slovak Eco Treatment, spécialiste de l'environnement axé sur la gestion des déchets et le développement durable. Il s'exprime dans un article du portail Fontech du 17 juillet 2026 et intitulé « La Slovaquie souffre de sécheresse, mais néglige des milliards de litres d'eau utilisables. La source est pourtant juste sous nos yeux. »
0: Il revient sur la possibilité d'une meilleure utilisation des sources d'eau non conventionnelles à l'avenir. Il s'agit apparemment d'un processus coûteux. En effet, le plus grand paradoxe actuel est que la Slovaquie utilise l'eau potable que nous filtrons et désinfectons à grands frais pour les chasses d'eau, l'arrosage des pelouses, le remplissage des piscines ou le lavage des voitures dans le jardin. Il existe encore des régions où les habitants n'ont pas accès à l'eau de puits ou à un système de traitement et dépendent donc entièrement de l'eau du robinet pour des activités où son utilisation est totalement superflue. Le principal obstacle est clairement la législation. Cependant, le gouvernement slovaque privilégie d'autres pistes, comme il l'a expliqué début septembre lors du Salon de l'agriculture, comme l'expliquait Zuzana Jolnajová.
4: Le gouvernement a annoncé plusieurs mesures de soutien en faveur des agriculteurs, tout en relançant la réflexion sur la gestion à long terme des ressources en eau. Le gouvernement a décidé de consacrer 30 millions d'euros à la compensation des dommages causés par la sécheresse en 2026. Cette aide sera destinée aux exploitations qui pourront démontrer des dommages éligibles conformément aux mécanismes d'aide d'État en vigueur. À cette enveloppe s'ajoute une aide exceptionnelle de 19,7 millions d'euros destinée à compenser en partie l'augmentation des coûts de production, notamment la hausse des prix des engrais et de l'énergie. Sur ce montant, environ 6,5 millions d'euros proviennent de fonds européens, tandis que plus de 13 millions d'euros seront apportés par l'État slovaque. Le gouvernement a également approuvé une augmentation de près de 77,7 millions d'euros des paiements directs destinés aux agriculteurs pour l'année 2027. L'objectif affiché est de renforcer la stabilité financière du secteur et de lui permettre de mieux faire face aux difficultés économiques et climatiques. Au-delà de ces mesures financières, le gouvernement souhaite toutefois s'attaquer aux causes et aux conséquences à plus long terme du manque d'eau. Il prévoit ainsi de créer une commission nationale pour l'eau et la sécheresse qui devrait réunir les différents acteurs concernés et rechercher des solutions permettant de mieux anticiper les périodes de sécheresse. La modernisation des systèmes d'irrigation et le renforcement des capacités de stockage de l'eau figurent notamment parmi les pistes envisagées. C'est dans cette perspective que le Premier ministre Robert Fico souhaite relancer le projet de construction du réservoir de Tichý Potok dans l'est de la Slovaquie. Le projet doit notamment servir de réserve stratégique d'eau potable pour l'est du pays. Il avait déjà été relancé par le ministre de l'Environnement Tomáš Taraba en 2024. Le gouvernement d'Igor Matovič l'avait rejeté en 2020. Robert Fico souhaite présenter Tichý potok comme l'un des premiers sujets à examiner par la nouvelle Commission nationale pour l'eau et la sécheresse. Selon le Premier ministre, ce projet est déjà largement documenté. Il estime toutefois nécessaire de réévaluer son état d'avancement, ses possibilités de financement, ainsi que sa faisabilité avant toute décision définitive. Ainsi, les mesures annoncées à Nitra reposent sur une approche à la fois immédiate et à plus long terme. Une réponse immédiate aux conséquences économiques de la sécheresse à travers les aides accordées aux agriculteurs et la préparation de solutions structurelles pour renforcer la sécurité hydrique du pays. La relance du projet Tichý potok constitue à ce stade une proposition qui doit encore être évaluée.
0: Il est aussi vrai que la Slovaquie possède d'importantes sources en eau, comme le rappelait Tatiana Minarovičová en mars de cette année à l'occasion de la Journée mondiale de l'eau.
5: Le plus grand réservoir d'eau en Slovaquie représente l'île de Seigle, la plus grande île fluviale d'Europe. La nappe phréatique qu'elle recouvre est aussi une des plus grandes réserves d'eau potable d'Europe. L'île est formée par le Danube au sud, le Mali-Dunaï, petit Danube, au nord, et un court tronçon du Var à l'est. Elle se situe dans le sud-ouest de la Slovaquie entre la ville de Bratislava et Komárno et plus précisément à la confluence du Var et du Danube à Kolárovo. Peter Malík de l'Institut géologique de l'État de préciser.
6: En quittant Bratislava en aval, le petit Danube se détache du lit principal du fleuve pour former avec lui l'île de Seigle, la plus grande île sur le cours d'un fleuve en Europe centrale d'une superficie de 1885 km². C'est une véritable île au trésor avec un sol fertile en surface et la plus grande réserve d'eau potable d'Europe centrale en sous-sol. Au-dessous de l'île de Seigle passe environ 22 000 litres par seconde. L'eau est apportée par le Grand Danube et recueillie par le Petit Danube.
5: D'autres nappes d'eau souterraines se trouvent dans les montagnes slovaques, par exemple dans le district protégé des Grandes Fatras.
6: S'y ajoutent également quelques parties des basses Tatras de la plaine de Muran ou

0: C'est mais de l'abondance de la neige.
1: Nos eaux souterraines sont formées pratiquement des neiges de l'année précédente, accumulées quelques années coup sur coup dans le sol. Elles se déplacent très lentement vers les sources d'eau ou vers de grands cours d'eau. On peut estimer leur présence dans le sous-sol à des dizaines et même des centaines d'années.
0: En fait, les précipitations provenant des pluies restent dans le sol et sont puisées par la végétation qui en a besoin. Ce ne sont pas les chasseresses de l'été qui influencent la quantité des eaux souterraines, mais principalement les hivers secs. Peter Malik de l'Institut géologique d'État de poursuivre.
1: Après 1980, la région la plus touchée par le manque d'eau souterraine était celle du Karst slovaque. Par contre, dans les parties nord-ouest et dans les montagnes des petites Carpates, on enregistre une nette croissance. Dans les montagnes, les eaux s'accumulent dans les fissures des Dolomites et les pierres calcaires où peuvent se créer également des lacs souterrains, car le karst offre des conditions naturelles très variées qui favorisent, entre autres, la création de curiosités naturelles telles que des cavités souterraines, des grottes qui peuvent être inondées par l'eau, des ravins, des pentes escarpées et des précipices. Néanmoins, l'eau dans les fissures est plus importante que celle dans les grottes, car celles-ci servent à drainer l'eau qui s'infiltre dans les fissures pour s'écouler dans les sources. On peut estimer le volume total des eaux souterraines qui couleraient sous tout le territoire slovaque à 150 mètres cubes par seconde. Néanmoins, on peut utiliser à peine la moitié de ces ressources.
0: Bien que le volume d'eau souterraine ait diminué à certains endroits, on sait qu'il y en a suffisamment en Slovaquie.
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3: Et voici le moment que vous attendez tous, le tirage au sort, ou plutôt les tirages. Le premier concerne les participants en français. Vous étiez 18 à participer au 8e tour. Une seule personne n'a pas apporté de bonne réponse, donc 17 participants au tirage.
4: Christian Gibaudot, Jean-Michel Aubier, Nissav Hadri, Nesrine Bahri, Stéphane Lapointe,
3: Mohamed Bouzeboudja, Merdine Mourad, Farid Boumechal, Thomas Beg,
4: Farid Hadou, Fabien Battesti, Nicolas Gérouard, Imen Bahri, Mustapha Bahri,
3: Mohamed Amin Bahri, Amadi Faye, Monica Compagnon, Draumira Vernet. Le suspense est à son comble. Nous avons la boîte à malice. Nous allons, eh bien, la secouer. Attention. Et alors donc, la main innocente de Renata va sortir un petit papier.
5: Allez.
3: Voilà. Et c'est qui, Renata?
5: C'est. Attends un petit peu. Ah oui, c'est Nicolas Gérouard.
3: Félicitations,
5: vous avez gagné de petits cadeaux avec le logo de la radio qui vous seront envoyés par la poste.
3: Et envoyez-nous une photo avec ces cadeaux, nous la mettrons sur les réseaux sociaux. Passons au deuxième tirage, au sort, toutes langues confondues. Rappelons que si vous ne désirez pas y participer, précisez-le. Le 30 septembre, notre collègue Kirstin a effectué le tirage en présence d'autres rédacteurs.
4: Et enfin, le moment est venu de tirer au sort le gagnant du Grand Prix de la 8e manche du concours Eau Vive, en présence des représentants de toutes les rédactions de RSI et de rédactrice en chef Josefina Mikleova. Lors de cette 8e manche, nous vous avons présenté la station thermale de Brusno et posé la question suivante. Combien de sources thermales jaillissent dans le parc thermal de Brusno? La bonne réponse est 5 sources thermales. Le prix du concours a été offert par la station thermale de Brusno. Marek Pis, originaire de Pologne, remporte 3 nuits et un accès au spa de Caracalla.
3: Et voilà, chers amis, fidèles à l'écoute pour ce courrier. Je vous retrouve lundi pour lancer la semaine. Bonne suite des programmes francophones de Radio Slovaquie Internationale.

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1: Bonjour à tous et à toutes. Les faits marquants, les informations à retenir tant à l'international qu'au national, faisons un tour d'horizon de l'actualité de cette semaine en Slovaquie dans votre hebdo du dimanche.
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2: Le Premier ministre Robert Fico est prêt à organiser des élections anticipées en janvier. Il a déclaré que la situation au sein du Conseil national était critique et ne pouvait être résolue que par les voies constitutionnelles classiques, à savoir des élections anticipées. Selon lui, celles-ci devraient avoir lieu rapidement plutôt qu'en juin, par exemple. Fico a indiqué que le parti Smer SD était prêt à passer dans l'opposition après les élections, potentiellement en coopération avec le mouvement républicain. Il prévoit également de rencontrer aujourd'hui le 28 septembre le président slovaque Peter Pellegrini pour demander le retrait de la motion visant à révoquer le ministre de l'Environnement. Rastislav Chovanec, secrétaire d'État au ministère des Affaires étrangères et européennes de la République slovaque, se rend en Allemagne ce jour le 28 septembre 2026. Il conduira une délégation de jeunes entreprises slovaques innovantes au salon BitPretzel à Munich, l'un des événements les plus importants d'Europe pour les start-ups. La participation des entreprises slovaques fait suite à la réunion de la commission intergouvernementale slovaco-bavaroise tenue en mars, lors de laquelle la Slovaquie s'était engagée à organiser une délégation d'affaires pour ce salon. Dans le cadre de son programme de travail à Munich, le secrétaire d'État Chovanec s'entretiendra avec Tobias Gotthard, secrétaire d'État bavarois à l'économie, au développement régional et à l'énergie, ainsi qu'avec Bernd van Gravesaint, PDG du festival BitPretzel.
3: Le président slovaque Peter Pellegrini a accepté la demande du Premier ministre Robert Fico d'annuler la procédure de révocation visant le ministre de l'Environnement Tomáš Taraba. Cette demande de destitution avait été déposée mi-septembre sous la pression du parti nationaliste SNS. Elle a été retirée afin de préserver la majorité parlementaire et la stabilité du gouvernement. Robert Fico a averti que sans accord, des élections anticipées pourraient avoir lieu en janvier 2027. Le SNS reproche à Tomáš Taraba un manque de dialogue et exige sa démission d'ici le 30 septembre. Le ministre conteste affirmant qu'on lui reproche d'avoir seulement fait son travail. S'il refuse de partir, le parti SNS cherchera à le révoquer via la procédure parlementaire. Le ministre slovaque des Affaires étrangères Juraj Blanár recevra ce mardi son homologue allemand Johann David Vadepoul pour sa première visite officielle en Slovaquie. Au cœur des discussions seront la migration illégale, la sécurité, l'énergie, la compétitivité et l'élargissement de l'Union européenne. Les deux ministres aborderont également les relations bilatérales et le futur budget pluriannuel de l'Union européenne. Juraj Blanár a rappelé que l'Allemagne est le premier partenaire économique et un allié stratégique de la Slovaquie au sein de l'Union européenne et de l'OTAN. Le président de la République slovaque, Peter Pellegrini, révoquera aujourd'hui Tomáš Taraba de ses fonctions de vice-premier ministre et ministre de l'Environnement. Cette décision interviendra après la transmission officielle au chef de l'État de la décision du Conseil national slovaque exprimant sa défiance à l'égard du ministre. Le Parlement a démis de ses fonctions Tomáš Taraba mardi soir. Celui-ci avait été nommé à ce poste sur proposition du Parti national slovaque SNS. Au total, 77 députés ont voté en faveur de sa révocation. La présidence de la République a confirmé que le chef de l'État révoquerait Tomáš Taraba dès ce mercredi 30 septembre. L'heure précise de l'acte officiel doit être communiquée dans le courant de la journée. La situation politique sera également au centre de discussion au sein de la coalition gouvernementale. Le parti de coalition Smer SD a convoqué une réunion de sa direction pour la fin de l'après-midi. Un élève âgé de 13 ans a attaqué plusieurs personnes à l'arme blanche mardi après la première heure de cours dans une école primaire de Staškov dans le district de Čatca en Slovaquie du Nord. Une enseignante âgée de 61 ans a perdu la vie. Une autre enseignante et une élève ont été blessées. L'enfant reste dans un état critique tandis que l'enseignante de 44 ans est désormais hors de danger après avoir été opérée. La police a rapidement interpellé l'auteur de l'attaque et ouvert une enquête pour meurtre. Elle ne se prononce pour l'instant pas sur les motivations de son geste. Selon le ministre de l'Éducation, Tomáš Drucker, l'établissement avait déjà traité un incident la semaine dernière et une équipe spécialisée était intervenue lundi auprès de la classe concernée. Des psychologues et des équipes d'intervention ont été dépêchés dans l'école pour soutenir les élèves, les enseignants et les parents.
4: Le ministre slovaque des Affaires étrangères, Juraj Blanár, est en déplacement au Monténégro. Avec ses homologues autrichiens et tchèques, il participera à des discussions dans le cadre du format de Slavkov sur le soutien au pays dans son processus d'adhésion à l'Union européenne. Les entretiens porteront également sur la situation dans les Balkans occidentaux, la coopération régionale, les menaces hybrides ainsi que les infrastructures énergétiques et de transport.
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5: Bien le merci à Marion Dine Vidal pour cet hebdo. Chers auditeurs de Radio Slovaquie Internationale, je vous souhaite la bienvenue à l'écoute de la suite de votre émission dominicale du 4 octobre 2026. Au programme ce dimanche, votre Entre nous spécialement dévolu aux lettres et courriels que vous nous adressez et le tirage au sort du 8e tour de notre concours. Pour vous accompagner au cours de cette émission, Jacques Oflak est au micro avec Renata Oflak. C'est en direct de Bratislava que vous retrouvez l'ingénieur du son Romana Šunderlíková. Ahoy Romana! Sans oublier notre programmateur musical, Radomír Mešák.

0: Vous venez d'écouter la chanteuse slovaque Peha et son titre Za Tebo. Après avoir épluché la semaine passée votre courrier postal, passons à la version électronique.
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0: Nous sommes en automne et les fortes chaleurs sont derrière nous, alors que la canicule sévissait il y a quelques semaines à peine. Le 4 août, Philippe Marsan revenait sur l'incendie en Gironde et dans le bassin d'Arcachon, là où vit notre auditeur français. Il avait dû être évacué de son domicile avant de pouvoir le réintégrer une fois la situation maîtrisée. Philippe remercie le renfort des pompiers slovaques venus en Gironde avec un hélicoptère bombardier d'eau. Pas de nouvelles concernant les ondes courtes à donner, hélas, pour répondre à notre passionné rédacteur de Radiophile. Philippe nous a écoutés de Biganos le 23 août, émission du dimanche par Internet à 20h17 heure locale de Paris et de Bratislava. Saint-Pau, ok, à 5 sur 5 en moyenne. Et notre ami a utilisé un téléphone mobile par box.
2: Paul Jamais nous a adressé ses 7 rapports détaillés le 8 août. Écoutez des 19, 23, 26, 30 juillet, 1er, 2 et 4 août sur le web.
0: Le 30 août, nouvelle fournée de 7 rapports d'écoute pour août. Les 6, 9, 13, 16, 20, 23 et 27 par web à 19h30. Feuillet illustré de photos des châteaux de Likavka et Kejmarok, du musée de Danubiana, notre auditeur survitaminé a envoyé une photo sur laquelle les Adamois ont commémoré la libération de l'île Adam le dimanche 30 août 2026 et Paul d'établir un lien avec les Slovaques qui ont commémoré le 29 août le soulèvement national slovaque.
2: Notre auditeur a de grands projets pour redynamiser le courrier.
0: Et oui, il propose que cela soit nous qui posions des questions aux auditeurs et que vous nous répondiez.
2: Notre auditeur a trouvé intéressante l'émission sur l'orchestre symphonique de la radio slovaque. Un seul bémol, selon lui, il regrette l'absence d'extrait musical. On le signalera à celui qui a conçu cette émission. Nous n'avons fait que la traduire.
0: On apprend toujours quelque chose sur Radio Slovaquie Internationale en nous écoutant. Paul a appris un mot, Blatnerfon. Il connaissait l'enregistreur à fil d'acier, mais pas celui à bande d'acier.
2: Paul revient d'ailleurs sur ce Blatnerfon dans son courrier du 5 septembre. Il a envoyé un message aux membres du Radio Club du Perche abonnés à la liste de diffusion signalant cet appareil. Et il a reçu un article des radios au temps de la TSF. Comment enregistrait-on une émission radio en 1939 ? Les coulisses du poste parisien.
0: Vamos a la playa! Envolons-nous pour l'Espagne. Le 3 août, Juan Carlos Pérez Montero évoquait ses vacances en Cantabrie, à Suance, dont il joint une photo de la plage de la Concha. Il a rayonné dans les environs et vu le caprice de Gaudí. Notre auditeur de Valladolid nous a écouté le 2 août 2026 à 19h temps universel via nos archives internet. Rapport de déception du 1er septembre via internet SRD avec une photo de Santillana del Mar en pièce jointe. Le 2 septembre, notre auditeur Iber nous annonce son anniversaire. Joyeux anniversaire, 60 ans, ça se fête. Et où compte-t-il retourner ? Assurance.
3: Joyeux anniversaire, joyeux anniversaire, joyeux anniversaire, Juan, joyeux anniversaire.
2: Oui, et on a un autre anniversaire. Jean-Michel Aubier fête son 47e anniversaire à l'écoute de la radio tchécoslovaque puis slovaque. Félicitations.
0: 47e anniversaire, toujours aussi jeune, ce Jean-Michel Aubier, qui nous a écoutés le 7 août sur le web. Il fait mention de la fonte de la grotte de glace. Il faut dire que Jean-Michel, à cette date, souffrait aussi de la chaleur qui sévissait en douce France.
2: Ouf, Jean-Michel rappelle son intérêt de longue date pour l'émission politico-économique du mercredi. Intérêt qu'il conjugue avec sa passion pour l'intelligence artificielle. C'est ainsi qu'il confirme nos informations sur les infrastructures.
0: Eh ben, on ne raconte pas des cracks, Jean-Michel. Heureux aussi de se rapprocher de vos chiffres que vous avez trouvés sur ChatGPT concernant la taxe sur les toutous. Et tant pis pour les données de copilote. Vous complétez aussi nos infos sur les bureaux de poste. Eh bien, c'est parfait.
2: Ah, il s'interroge sur le devenir de la cheminée de Novaki après avoir écouté notre émission sur les centrales à charbon.
0: Eh bien, rien de neuf depuis ce qui a été écrit en 2021. Selon un article de Danik N., l'immense cheminée, la plus grande de Slovaquie, devrait être préservée. Et pourquoi ? Eh bien, parce que son démantèlement serait trop coûteux. Et les responsables de la centrale estiment que cette cheminée pourrait encore servir à l'avenir.
2: Pour PISA, l'intelligence artificielle nous évite une question de Jean-Michel qu'il a aussi interrogé pour savoir comment faisait un Slovaque qui veut écouter de la musique classique.
0: Vraie question cette fois sur la réutilisation des eaux usées. Sa question, avec les sécheresses à répétition, y a-t-il des voix qui se sont élevées pour que ce sujet, qui comme beaucoup nécessite de l'argent, soit remis au goût du jour ?
2: Eh bien, voici la voix de Robert Laska de Slovak Eco Treatment, spécialiste de l'environnement axé sur la gestion des déchets et le développement durable. Il s'exprime dans un article du portail Fontech du 17 juillet 2026 et intitulé « La Slovaquie souffre de sécheresse, mais néglige des milliards de litres d'eau utilisables. La source est pourtant juste sous nos yeux. »
0: Il revient sur la possibilité d'une meilleure utilisation des sources d'eau non conventionnelles à l'avenir. Il s'agit apparemment d'un processus coûteux. En effet, le plus grand paradoxe actuel est que la Slovaquie utilise l'eau potable que nous filtrons et désinfectons à grands frais pour les chasses d'eau, l'arrosage des pelouses, le remplissage des piscines ou le lavage des voitures dans le jardin. Il existe encore des régions où les habitants n'ont pas accès à l'eau de puits ou à un système de traitement et dépendent donc entièrement de l'eau du robinet pour des activités où son utilisation est totalement superflue. Le principal obstacle est clairement la législation. Cependant, le gouvernement slovaque privilégie d'autres pistes, comme il l'a expliqué début septembre lors du Salon de l'agriculture, comme l'expliquait Zuzana Jolnajová.
4: Le gouvernement a annoncé plusieurs mesures de soutien en faveur des agriculteurs, tout en relançant la réflexion sur la gestion à long terme des ressources en eau. Le gouvernement a décidé de consacrer 30 millions d'euros à la compensation des dommages causés par la sécheresse en 2026. Cette aide sera destinée aux exploitations qui pourront démontrer des dommages éligibles conformément aux mécanismes d'aide d'État en vigueur. À cette enveloppe s'ajoute une aide exceptionnelle de 19,7 millions d'euros destinée à compenser en partie l'augmentation des coûts de production, notamment la hausse des prix des engrais et de l'énergie. Sur ce montant, environ 6,5 millions d'euros proviennent de fonds européens, tandis que plus de 13 millions d'euros seront apportés par l'État slovaque. Le gouvernement a également approuvé une augmentation de près de 77,7 millions d'euros des paiements directs destinés aux agriculteurs pour l'année 2027. L'objectif affiché est de renforcer la stabilité financière du secteur et de lui permettre de mieux faire face aux difficultés économiques et climatiques. Au-delà de ces mesures financières, le gouvernement souhaite toutefois s'attaquer aux causes et aux conséquences à plus long terme du manque d'eau. Il prévoit ainsi de créer une commission nationale pour l'eau et la sécheresse qui devrait réunir les différents acteurs concernés et rechercher des solutions permettant de mieux anticiper les périodes de sécheresse. La modernisation des systèmes d'irrigation et le renforcement des capacités de stockage de l'eau figurent notamment parmi les pistes envisagées. C'est dans cette perspective que le Premier ministre Robert Fico souhaite relancer le projet de construction du réservoir de Tichý Potok dans l'est de la Slovaquie. Le projet doit notamment servir de réserve stratégique d'eau potable pour l'est du pays. Il avait déjà été relancé par le ministre de l'Environnement Tomáš Taraba en 2024. Le gouvernement d'Igor Matovič l'avait rejeté en 2020. Robert Fico souhaite présenter Tichý potok comme l'un des premiers sujets à examiner par la nouvelle Commission nationale pour l'eau et la sécheresse. Selon le Premier ministre, ce projet est déjà largement documenté. Il estime toutefois nécessaire de réévaluer son état d'avancement, ses possibilités de financement, ainsi que sa faisabilité avant toute décision définitive. Ainsi, les mesures annoncées à Nitra reposent sur une approche à la fois immédiate et à plus long terme. Une réponse immédiate aux conséquences économiques de la sécheresse à travers les aides accordées aux agriculteurs et la préparation de solutions structurelles pour renforcer la sécurité hydrique du pays. La relance du projet Tichý potok constitue à ce stade une proposition qui doit encore être évaluée.
0: Il est aussi vrai que la Slovaquie possède d'importantes sources en eau, comme le rappelait Tatiana Minarovičová en mars de cette année à l'occasion de la Journée mondiale de l'eau.
5: Le plus grand réservoir d'eau en Slovaquie représente l'île de Seigle, la plus grande île fluviale d'Europe. La nappe phréatique qu'elle recouvre est aussi une des plus grandes réserves d'eau potable d'Europe. L'île est formée par le Danube au sud, le Mali-Dunaï, petit Danube, au nord, et un court tronçon du Var à l'est. Elle se situe dans le sud-ouest de la Slovaquie entre la ville de Bratislava et Komárno et plus précisément à la confluence du Var et du Danube à Kolárovo. Peter Malík de l'Institut géologique de l'État de préciser.
6: En quittant Bratislava en aval, le petit Danube se détache du lit principal du fleuve pour former avec lui l'île de Seigle, la plus grande île sur le cours d'un fleuve en Europe centrale d'une superficie de 1885 km². C'est une véritable île au trésor avec un sol fertile en surface et la plus grande réserve d'eau potable d'Europe centrale en sous-sol. Au-dessous de l'île de Seigle passe environ 22 000 litres par seconde. L'eau est apportée par le Grand Danube et recueillie par le Petit Danube.
5: D'autres nappes d'eau souterraines se trouvent dans les montagnes slovaques, par exemple dans le district protégé des Grandes Fatras.
6: S'y ajoutent également quelques parties des basses Tatras de la plaine de Muran ou le karst de la Slovaquie dans le sud-est du pays. Très pauvres en eau sont des cuvettes de la Slovaquie du sud, celles d'Ipel, de Lučenec, ainsi que les parties du nord-est et nord-ouest de la Slovaquie où dans certains endroits il y a suffisamment d'eau, mais lors des sécheresses et du manque de précipitations, celle-ci se perd très vite.
5: Tandis que les réserves en eau de l'île de Seigle sont alimentées par le Danube, les autres réservoirs dépendent vitalement des précipitations. Pas de la pluie comme on pourrait le penser, mais de l'abondance de la neige.
6: Nos eaux souterraines sont formées pratiquement des neiges de l'année précédente, accumulées quelques années coup sur coup dans le sol. Elles se déplacent très lentement vers les sources d'eau ou vers de grands cours d'eau. On peut estimer leur présence dans le sous-sol à des dizaines et même des centaines d'années.
5: En fait, les précipitations provenant des pluies restent dans le sol et sont puisées par la végétation qui en a besoin. Ce ne sont pas les sécheresses de l'été qui influencent la quantité des eaux souterraines, mais principalement les hivers secs. Peter Malík de l'Institut géologique d'État de poursuivre.
6: Après 1980, la région la plus touchée par le manque d'eau souterraine était celle du karst slovaque. Par contre, dans les parties nord-ouest et dans les montagnes des petites Carpates, on enregistre une nette croissance. Dans les montagnes, les eaux s'accumulent dans les fissures des Dolomites et les pierres calcaires où peuvent se créer également des lacs souterrains, car le karst offre des conditions naturelles très variées qui favorisent, entre autres, la création de curiosités naturelles telles que des cavités souterraines, des grottes qui peuvent être inondées par l'eau, des ravins, des pentes escarpées et des précipices. Néanmoins, l'eau dans les fissures est plus importante que celle dans les grottes, car celles-ci servent à drainer l'eau qui s'infiltre dans les fissures pour s'écouler dans les sources. On peut estimer le volume total des eaux souterraines qui couleraient sous tout le territoire slovaque à 150 mètres cubes par seconde. Néanmoins, on peut utiliser à peine la moitié de ces ressources.
5: Bien que le volume d'eau souterraine ait diminué à certains endroits, on sait qu'il y en a suffisamment en Slovaquie.
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0: Et voici le moment que vous attendez tous, le tirage au sort, ou plutôt les tirages. Le premier concerne les participants en français. Vous étiez 18 à participer au 8e tour. Une seule personne n'a pas apporté de bonne réponse, donc 17 participants au tirage.
2: Christian Gibaudot, Jean-Michel Aubier, Nissav Hadri, Nesrin Bahri, Stéphane Lapointe,
0: Mohamed Bouzeboudja, Merdine Mourad, Farid Boumechal, Thomas Beg,
2: Farid Hadou, Fabien Battesti, Nicolas Gérouard, Imen Bahri, Mustapha Bahri,
0: Mohamed Amin Bahri, Amadi Faye, Monica Compagnon, Draumira Vernet. Le suspense est à son comble. Nous avons la boîte à malice. Nous allons, la secouer. Attention. Et alors donc, la main innocente de Renata va sortir un petit papier.
2: Allez.
0: Voilà. Et c'est qui, Renata?
2: C'est. Attends un petit peu. Ah oui, c'est Nicolas Gérouard.
0: Félicitations.
2: Vous avez gagné de petits cadeaux avec le logo de la radio qui vous seront envoyés par la poste.
0: Et envoyez-nous une photo avec ces cadeaux, nous la mettrons sur les réseaux sociaux. Passons au deuxième tirage, au sort. Toutes langues confondues. Rappelons que si vous ne désirez pas y participer, précisez-le. Le 30 septembre, notre collègue Kirstin a effectué le tirage en présence d'autres rédacteurs.
2: Et enfin, le moment est venu de tirer au sort le gagnant du Grand Prix de la 8e manche du concours Eau Vive, en présence des représentants de toutes les rédactions de RSI et de rédactrice en chef Josefina Mikleova. Lors de cette 8e manche, nous vous avons présenté la station thermale de Brusno et posé la question suivante. Combien de sources thermales jaillissent dans le parc thermal de Brusno? La bonne réponse est 5 sources thermales. Le prix du concours a été offert par la station thermale de Brusno. Marek Pis, originaire de Pologne, remporte 3 nuits et un accès au spa de Caracalla.
0: Et voilà, chers amis, fidèles à l'écoute pour ce courrier. Je vous retrouve lundi pour lancer la semaine. Bonne suite des programmes francophones de Radio Slovaquie Internationale.

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1: Bonjour à tous et à toutes. Les faits marquants, les informations à retenir tant à l'international qu'au national, faisons un tour d'horizon de l'actualité de cette semaine en Slovaquie dans votre hebdo du dimanche.
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1: Préparé et présenté par Marie-Ondine.
2: Le Premier ministre Robert Fico est prêt à organiser des élections anticipées en janvier. Il a déclaré que la situation au sein du Conseil national était critique et ne pouvait être résolue que par les voies constitutionnelles classiques, à savoir des élections anticipées. Selon lui, celles-ci devraient avoir lieu rapidement plutôt qu'en juin, par exemple. Fico a indiqué que le parti Smer SD était prêt à passer dans l'opposition après les élections, potentiellement en coopération avec le mouvement républicain. Il prévoit également de rencontrer aujourd'hui, le 28 septembre, le président slovaque Peter Pellegrini pour demander le retrait de la motion visant à révoquer le ministre de l'Environnement. Rastislav Chovanec, secrétaire d'État au ministère des Affaires étrangères et européennes de la République slovaque, se rend en Allemagne ce jour, le 28 septembre 2026. Il conduira une délégation de jeunes entreprises slovaques innovantes au salon BitPretzel à Munich, l'un des événements les plus importants d'Europe pour les start-ups. La participation des entreprises slovaques fait suite à la réunion de la commission intergouvernementale slovaco-bavaroise tenue en mars, lors de laquelle la Slovaquie s'était engagée à organiser une délégation d'affaires pour ce salon. Dans le cadre de son programme de travail à Munich, le secrétaire d'État Chovanec s'entretiendra avec Tobias Gotthard, secrétaire d'État bavarois à l'économie, au développement régional et à l'énergie, ainsi qu'avec Bernd van Gravesaint, PDG du festival BitPretzel.
3: Le président slovaque Peter Pellegrini a accepté la demande du Premier ministre Robert Fico d'annuler la procédure de révocation visant le ministre de l'Environnement Tomáš Taraba. Cette demande de destitution avait été déposée mi-septembre sous la pression du parti nationaliste SNS. Elle a été retirée afin de préserver la majorité parlementaire et la stabilité du gouvernement. Robert Fico a averti que sans accord, des élections anticipées pourraient avoir lieu en janvier 2027. Le SNS reproche à Tomáš Taraba un manque de dialogue et exige sa démission d'ici le 30 septembre. Le ministre conteste affirmant qu'on lui reproche d'avoir seulement fait son travail. S'il refuse de partir, le parti SNS cherchera à le révoquer via la procédure parlementaire. Le ministre slovaque des Affaires étrangères Juraj Blanár recevra ce mardi son homologue allemand Johann David Vadepoul pour sa première visite officielle en Slovaquie. Au cœur des discussions seront la migration illégale, la sécurité, l'énergie, la compétitivité et l'élargissement de l'Union européenne. Les deux ministres aborderont également les relations bilatérales et le futur budget pluriannuel de l'Union européenne. Juraj Blanár a rappelé que l'Allemagne est le premier partenaire économique et un allié stratégique de la Slovaquie au sein de l'Union européenne et de l'OTAN. Le président de la République slovaque, Peter Pellegrini, révoquera aujourd'hui Tomáš Taraba de ses fonctions de vice-premier ministre et ministre de l'Environnement. Cette décision interviendra après la transmission officielle au chef de l'État de la décision du Conseil national slovaque exprimant sa défiance à l'égard du ministre. Le Parlement a démis de ses fonctions Tomáš Taraba mardi soir. Celui-ci avait été nommé à ce poste sur proposition du Parti national slovaque SNS. Au total, 77 députés ont voté en faveur de sa révocation. La présidence de la République a confirmé que le chef de l'État révoquerait Tomáš Taraba dès ce mercredi 30 septembre. L'heure précise de l'acte officiel doit être communiquée dans le courant de la journée. La situation politique sera également au centre de discussion au sein de la coalition gouvernementale. Le parti de coalition Smer SD a convoqué une réunion de sa direction pour la fin de l'après-midi. Un élève âgé de 13 ans a attaqué plusieurs personnes à l'arme blanche mardi après la première heure de cours dans une école primaire de Staškov dans le district de Čatsa en Slovaquie du Nord. Une enseignante âgée de 61 ans a perdu la vie. Une autre enseignante et une élève ont été blessées. L'enfant reste dans un état critique tandis que l'enseignante de 44 ans est désormais hors de danger après avoir été opérée. La police a rapidement interpellé l'auteur de l'attaque et ouvert une enquête pour meurtre. Elle ne se prononce pour l'instant pas sur les motivations de son geste. Selon le ministre de l'Éducation, Tomáš Drucker, l'établissement avait déjà traité un incident la semaine dernière et une équipe spécialisée était intervenue lundi auprès de la classe concernée. Des psychologues et des équipes d'intervention ont été dépêchés dans l'école pour soutenir les élèves, les enseignants et les parents.
4: Le ministre slovaque des Affaires étrangères, Juraj Blanár, est en déplacement au Monténégro. Avec ses homologues autrichiens et tchèques, il participera à des discussions dans le cadre du format de Slavkov sur le soutien au pays dans son processus d'adhésion à l'Union européenne. Les entretiens porteront également sur la situation dans les Balkans occidentaux, la coopération régionale, les menaces hybrides ainsi que les infrastructures énergétiques et de transport.
1: Cet hebdo est maintenant terminé, mais restez avec nous car nous enchaînons avec votre émission dominicale Entre nous.
5: Bien le merci à Marion Dine Vidal pour cet hebdo. Chers auditeurs de Radio Slovaquie Internationale, je vous souhaite la bienvenue à l'écoute de la suite de votre émission dominicale du 4 octobre 2026. Au programme ce dimanche, votre Entre nous spécialement dévolu aux lettres et courriels que vous nous adressez et le tirage au sort du 8e tour de notre concours. Pour vous accompagner au cours de cette émission, Jacques Oflak est au micro avec Renata Oflak. C'est en direct de Bratislava que vous retrouvez l'ingénieur du son Romana Šunderlíková. Ahoy Romana! Sans oublier notre programmateur musical, Radomír Mešák.

0: Vous venez d'écouter la chanteuse slovaque Teha et son titre Za Tebo. Après avoir épluché la semaine passée votre courrier postal, passons à la version électronique.
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0: Nous sommes en automne et les fortes chaleurs sont derrière nous, alors que la canicule sévissait il y a quelques semaines à peine. Le 4 août, Philippe Marsan revenait sur l'incendie en Gironde et dans le bassin d'Arcachon, là où vit notre auditeur français. Il avait dû être évacué de son domicile avant de pouvoir le réintégrer une fois la situation maîtrisée. Philippe remercie le renfort des pompiers slovaques venus en Gironde avec un hélicoptère bombardier d'eau. Pas de nouvelles concernant les ondes courtes à donner, hélas, pour répondre à notre passionné rédacteur de Radiophile. Philippe nous a écouté de Biganos le 23 août, émission du dimanche par Internet à 20h17 heure locale de Paris et de Bratislava. Saint-Pau, ok, à 5 sur 5 en moyenne. Et notre ami a utilisé un téléphone mobile par box.
2: Paul Jamais nous a adressé ses 7 rapports détaillés le 8 août. Écoutez des 19, 23, 26, 30 juillet, 1er, 2 et 4 août sur le web.
0: Le 30 août, nouvelle fournée de 7 rapports d'écoute pour août. Les 6, 9, 13, 16, 20, 23 et 27 par web à 19h30. Feuillet illustré de photos des châteaux de Likavka et Kejmarok, du musée de Danubiana. Notre auditeur survitaminé a envoyé une photo sur laquelle les Adamois ont commémoré la libération de l'île Adam le dimanche 30 août 2026 et Paul d'établir un lien avec les Slovaques qui ont commémoré le 29 août le soulèvement national slovaque.
2: Notre auditeur a de grands projets pour redynamiser le courrier.
0: Et oui, il propose que cela soit nous qui posions des questions aux auditeurs et que vous nous répondiez.
2: Notre auditeur a trouvé intéressante l'émission sur l'orchestre symphonique de la radio slovaque. Un seul bémol, selon lui, il regrette l'absence d'extrait musical. On le signalera à celui qui a conçu cette émission. Nous n'avons fait que la traduire.
0: On apprend toujours quelque chose sur Radio Slovaquie Internationale en nous écoutant. Paul a appris un mot, Blatnerphone. Il connaissait l'enregistreur à fil d'acier, mais pas celui à bande d'acier.
2: Paul revient d'ailleurs sur ce Blatnerphone dans son courrier du 5 septembre. Il a envoyé un message aux membres du Radio Club du Perche abonnés à la liste de diffusion signalant cet appareil. Et il a reçu un article des radios au temps de la TSF. Comment enregistrait-on une émission radio en 1939 ? Les coulisses du poste parisien.
0: Vamos a la playa! Envolons-nous pour l'Espagne. Le 3 août, Juan Carlos Pérez Montero évoquait ses vacances en Cantabrie, à Suance, dont il joint une photo de la plage de la Concha. Il a rayonné dans les environs et vu le caprice de Gaudí. Notre auditeur de Valladolid nous a écouté le 2 août 2026 à 19h temps universel via nos archives internet. Rapport de déception du 1er septembre via internet SRD avec une photo de Santillana del Mar en pièce jointe. Le 2 septembre, notre auditeur Iber nous annonce son anniversaire. Joyeux anniversaire, 60 ans, ça se fête. Et où compte-t-il retourner ? Assurance.
3: Joyeux anniversaire, joyeux anniversaire, joyeux anniversaire, Juan. Joyeux anniversaire.
2: Oui, et on a un autre anniversaire. Jean-Michel Aubier fête son 47e anniversaire à l'écoute de la radio tchécoslovaque puis slovaque. Félicitations.
0: 47e anniversaire, toujours aussi jeune, ce Jean-Michel Aubier, qui nous a écoutés le 7 août sur le web. Il fait mention de la fonte de la grotte de glace. Il faut dire que Jean-Michel, à cette date, souffrait aussi de la chaleur qui sévissait en douce France.
2: Ouf, Jean-Michel rappelle son intérêt de longue date pour l'émission politico-économique du mercredi. Intérêt qu'il conjugue avec sa passion pour l'intelligence artificielle. C'est ainsi qu'il confirme nos informations sur les infrastructures.
0: Eh ben, on ne raconte pas des cracks, Jean-Michel. Heureux aussi de se rapprocher de vos chiffres que vous avez trouvés sur ChatGPT concernant la taxe sur les toutous. Et tant pis pour les données de copilote. Vous complétez aussi nos infos sur les bureaux de poste. Eh bien, c'est parfait.
2: Ah, il s'interroge sur le devenir de la cheminée de Novaki après avoir écouté notre émission sur les centrales à charbon.
0: Eh bien, rien de neuf depuis ce qui a été écrit en 2021. Selon un article de Danik N., l'immense cheminée, la plus grande de Slovaquie, devrait être préservée. Et pourquoi ? Eh bien, parce que son démantèlement serait trop coûteux. Et les responsables de la centrale estiment que cette cheminée pourrait encore servir à l'avenir.
2: Pour PISA, l'intelligence artificielle nous évite une question de Jean-Michel qu'il a aussi interrogé pour savoir comment faisait un Slovaque qui veut écouter de la musique classique.
0: Vraie question cette fois sur la réutilisation des eaux usées. Sa question, avec les sécheresses à répétition, y a-t-il des voix qui se sont élevées pour que ce sujet, qui comme beaucoup nécessite de l'argent, soit remis au goût du jour ?
2: Eh bien, voici la voix de Robert Laska de Slovak Eco Treatment, spécialiste de l'environnement axé sur la gestion des déchets et le développement durable. Il s'exprime dans un article du portail Fontech du 17 juillet 2026 et intitulé « La Slovaquie souffre de sécheresse mais néglige des milliards de litres d'eau utilisables. La source est pourtant juste sous nos yeux ».
0: Il revient sur la possibilité d'une meilleure utilisation des sources d'eau non conventionnelles à l'avenir. Il s'agit apparemment d'un processus coûteux. En effet, le plus grand paradoxe actuel est que la Slovaquie utilise l'eau potable que nous filtrons et désinfectons à grands frais pour les chasses d'eau, l'arrosage des pelouses, le remplissage des piscines ou le lavage des voitures dans le jardin. Il existe encore des régions où les habitants n'ont pas accès à l'eau de puits ou à un système de traitement et dépendent donc entièrement de l'eau du robinet pour des activités où son utilisation est totalement superflue. Le principal obstacle est clairement la législation. Cependant, le gouvernement slovaque privilégie d'autres pistes, comme il l'a expliqué début septembre lors du Salon de l'agriculture, comme l'expliquait Zuzana Jolnajová.
4: Le gouvernement a annoncé plusieurs mesures de soutien en faveur des agriculteurs, tout en relançant la réflexion sur la gestion à long terme des ressources en eau. Le gouvernement a décidé de consacrer 30 millions d'euros à la compensation des dommages causés par la sécheresse en 2026. Cette aide sera destinée aux exploitations qui pourront démontrer des dommages éligibles conformément aux mécanismes d'aide d'État en vigueur. À cette enveloppe s'ajoute une aide exceptionnelle de 19,7 millions d'euros destinée à compenser en partie l'augmentation des coûts de production, notamment la hausse des prix des engrais et de l'énergie. Sur ce montant, environ 6,5 millions d'euros proviennent de fonds européens, tandis que plus de 13 millions d'euros seront apportés par l'État slovaque. Le gouvernement a également approuvé une augmentation de près de 77,7 millions d'euros des paiements directs destinés aux agriculteurs pour l'année 2027. L'objectif affiché est de renforcer la stabilité financière du secteur et de lui permettre de mieux faire face aux difficultés économiques et climatiques. Au-delà de ces mesures financières, le gouvernement souhaite toutefois s'attaquer aux causes et aux conséquences à plus long terme du manque d'eau. Il prévoit ainsi de créer une commission nationale pour l'eau et la sécheresse qui devrait réunir les différents acteurs concernés et rechercher des solutions permettant de mieux anticiper les périodes de sécheresse. La modernisation des systèmes d'irrigation et le renforcement des capacités de stockage de l'eau figurent notamment parmi les pistes envisagées. C'est dans cette perspective que le Premier ministre Robert Fico souhaite relancer le projet de construction du réservoir de Tichý Potok dans l'est de la Slovaquie. Le projet doit notamment servir de réserve stratégique d'eau potable pour l'est du pays. Il avait déjà été relancé par le ministre de l'Environnement Tomáš Taraba en 2024. Le gouvernement d'Igor Matovič l'avait rejeté en 2020. Robert Fico souhaite présenter Tichý potok comme l'un des premiers sujets à examiner par la nouvelle Commission nationale pour l'eau et la sécheresse. Selon le Premier ministre, ce projet est déjà largement documenté. Il estime toutefois nécessaire de réévaluer son état d'avancement, ses possibilités de financement, ainsi que sa faisabilité avant toute décision définitive. Ainsi, les mesures annoncées à Nitra reposent sur une approche à la fois immédiate et à plus long terme. Une réponse immédiate aux conséquences économiques de la sécheresse à travers les aides accordées aux agriculteurs et la préparation de solutions structurelles pour renforcer la sécurité hydrique du pays. La relance du projet Tichý potok constitue à ce stade une proposition qui doit encore être évaluée.
0: Il est aussi vrai que la Slovaquie possède d'importantes sources en eau, comme le rappelait Tatiana Minarovičová en mars de cette année à l'occasion de la Journée mondiale de l'eau.
5: Le plus grand réservoir d'eau en Slovaquie représente l'île de Seigle, la plus grande île fluviale d'Europe. La nappe phréatique qu'elle recouvre est aussi une des plus grandes réserves d'eau potable d'Europe. L'île est formée par le Danube au sud, le Mali-Dunaï, petit Danube, au nord, et un court tronçon du Var à l'est. Elle se situe dans le sud-ouest de la Slovaquie, entre la ville de Bratislava et Komárno, et plus précisément à la confluence du Var et du Danube à Kolárovo. Peter Malík de l'Institut géologique de l'État de préciser.
6: En quittant Bratislava en aval, le petit Danube se détache du lit principal du fleuve pour former avec lui l'île de Seigle, la plus grande île sur le cours d'un fleuve en Europe centrale d'une superficie de 1885 km². C'est une véritable île au trésor avec un sol fertile en surface et la plus grande réserve d'eau potable d'Europe centrale en sous-sol. Au-dessous de l'île de Seigle passe environ 22 000 litres par seconde. L'eau est apportée par le Grand Danube et recueillie par le Petit Danube.
5: D'autres nappes d'eau souterraines se trouvent dans les montagnes slovaques, par exemple dans le district protégé des Grandes Fatras.
6: S'y ajoutent également quelques parties des basses Tatras de la plaine de Muran ou le karst de la Slovaquie dans le sud-est du pays. Très pauvres en eau sont des cuvettes de la Slovaquie du sud, celles d'Ipel, de Lučenec, ainsi que les parties du nord-est et nord-ouest de la Slovaquie où dans certains endroits il y a suffisamment d'eau, mais lors des sécheresses et du manque de précipitations, celle-ci se perd très vite.
5: Tandis que les réserves en eau de l'île de Seigle sont alimentées par le Danube, les autres réservoirs dépendent vitalement des précipitations. Pas de la pluie, comme on pourrait le penser, mais de l'abondance de la neige.
6: Nos eaux souterraines sont formées pratiquement des neiges de l'année précédente, accumulées quelques années coup sur coup dans le sol. Elles se déplacent très lentement vers les sources d'eau ou vers de grands cours d'eau. On peut estimer leur présence dans le sous-sol à des dizaines et même des centaines d'années.
5: En fait, les précipitations provenant des pluies restent dans le sol et sont puisées par la végétation qui en a besoin. Ce ne sont pas les sécheresses de l'été qui influencent la quantité des eaux souterraines, mais principalement les hivers secs. Peter Malík de l'Institut géologique d'État de poursuivre.
6: Après 1980, la région la plus touchée par le manque d'eau souterraine était celle du karst slovaque. Par contre, dans les parties nord-ouest et dans les montagnes des petites Carpates, on enregistre une nette croissance. Dans les montagnes, les eaux s'accumulent dans les fissures des Dolomites et les pierres calcaires où peuvent se créer également des lacs souterrains, car le karst offre des conditions naturelles très variées qui favorisent, entre autres, la création de curiosités naturelles telles que des cavités souterraines, des grottes qui peuvent être inondées par l'eau, des ravins, des pentes escarpées et des précipices. Néanmoins, l'eau dans les fissures est plus importante que celle dans les grottes, car celles-ci servent à drainer l'eau qui s'infiltre dans les fissures pour s'écouler dans les sources. On peut estimer le volume total des eaux souterraines qui couleraient sous tout le territoire slovaque à 150 mètres cubes par seconde. Néanmoins, on peut utiliser à peine la moitié de ces ressources.
5: Bien que le volume d'eau souterraine ait diminué à certains endroits, on sait qu'il y en a suffisamment en Slovaquie.
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0: Et voici le moment que vous attendez tous, le tirage au sort, ou plutôt les tirages. Le premier concerne les participants en français. Vous étiez 18 à participer au 8e tour. Une seule personne n'a pas apporté de bonne réponse, donc 17 participants au tirage.
2: Christian Gibaudot, Jean-Michel Aubier, Nissav Hadri, Nesrin Bahri, Stéphane Lapointe,
0: Mohamed Bouzeboudja, Merdine Mourad, Farid Boumechal, Thomas Beg,
2: Farid Hadou, Fabien Battesti, Nicolas Gérouard, Imen Bahri, Mustapha Bahri,
0: Mohamed Amin Bahri, Amadi Faye, Monica Compagnon, Draumira Vernet. Le suspense est à son comble. Nous avons la boîte à malice. Nous allons, eh bien, la secouer. Attention. Et alors donc, la main innocente de Renata va sortir un petit papier.
2: Allez.
0: Voilà. Et c'est qui, Renata?
2: C'est. Attends un petit peu. Ah oui, c'est Nicolas Gérouard.
0: Félicitations.
2: Vous avez gagné de petits cadeaux avec le logo de la radio qui vous seront envoyés par la poste.
0: Et envoyez-nous une photo avec ces cadeaux, nous la mettrons sur les réseaux sociaux. Passons au deuxième tirage, au sort. Toutes langues confondues, rappelons que si vous ne désirez pas y participer, précisez-le. Le 30 septembre, notre collègue Kirstin a effectué le tirage en présence d'autres rédacteurs.
2: Et enfin, le moment est venu de tirer au sort le gagnant du Grand Prix de la 8e manche du concours Eau Vive, en présence des représentants de toutes les rédactions de RSI et de rédactrice en chef Josefina Mikleova. Lors de cette 8e manche, nous vous avons présenté la station thermale de Brusno et posé la question suivante. Combien de sources thermales jaillissent dans le parc thermal de Brusno? La bonne réponse est 5 sources thermales. Le prix du concours a été offert par la station thermale de Brusno. Marek Pis, originaire de Pologne, remporte 3 nuits et un accès au spa de Caracalla.
0: Et voilà, chers amis, fidèles à l'écoute pour ce courrier. Je vous retrouve lundi pour lancer la semaine. Bonne suite des programmes francophones de Radio Slovaquie Internationale.

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1: Bonjour à tous et à toutes. Les faits marquants, les informations à retenir tant à l'international qu'au national, faisons un tour d'horizon de l'actualité de cette semaine en Slovaquie dans votre hebdo du dimanche.
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2: Le Premier ministre Robert Fico

0: prêt à organiser des élections anticipées en janvier, il a déclaré que la situation au sein du Conseil national était critique et ne pouvait être résolue que par les voies constitutionnelles classiques, à savoir des élections anticipées. Selon lui, celles-ci devraient avoir lieu rapidement plutôt qu'en juin, par exemple. Fico a indiqué que le parti Smer SD était prêt à passer dans l'opposition après les élections, potentiellement en coopération avec le mouvement républicain. Il prévoit également de rencontrer aujourd'hui, le 28 septembre, le président slovaque Peter Pellegrini pour demander le retrait de la motion visant à révoquer le ministre de l'Environnement. Rastislav Chovanec, secrétaire d'État au ministère des Affaires étrangères et européennes de la République slovaque, se rend en Allemagne ce jour le 28 septembre 2026. Il conduira une délégation de jeunes entreprises slovaques innovantes au salon BitSpretzel à Munich, l'un des événements les plus importants d'Europe pour les start-ups. La participation des entreprises slovaques fait suite à la réunion de la commission intergouvernementale slovaco-bavaroise tenue en mars, lors de laquelle la Slovaquie s'était engagée à organiser une délégation d'affaires pour ce salon. Dans le cadre de son programme de travail à Munich, le secrétaire d'État Chovanec s'entretiendra avec Tobias Gotthard, secrétaire d'État bavarois à l'économie, au développement régional et à l'énergie, ainsi qu'avec Bernd van Gravesaint, PDG du festival BitSpretzel.
1: Le président slovaque Peter Pellegrini a accepté la demande du Premier ministre Robert Fico d'annuler la procédure de révocation visant le ministre de l'Environnement Tomáš Taraba. Cette demande de destitution avait été déposée mi-septembre sous la pression du parti nationaliste SNS. Elle a été retirée afin de préserver la majorité parlementaire et la stabilité du gouvernement. Robert Fico a averti que sans accord, des élections anticipées pourraient avoir lieu en janvier 2027. Le SNS reproche à Tomáš Taraba un manque de dialogue et exige sa démission d'ici le 30 septembre. Le ministre conteste affirmant qu'on lui reproche d'avoir seulement fait son travail. S'il refuse de partir, le parti SNS cherchera à le révoquer via la procédure parlementaire. Le ministre slovaque des Affaires étrangères Juraj Blanár recevra ce mardi son homologue allemand Johann David Vadepoul pour sa première visite officielle en Slovaquie. Au cœur des discussions seront la migration illégale, la sécurité, l'énergie, la compétitivité et l'élargissement de l'Union européenne. Les deux ministres aborderont également les relations bilatérales et le futur budget pluriannuel de l'Union européenne. Juraj Blanár a rappelé que l'Allemagne est le premier partenaire économique et un allié stratégique de la Slovaquie au sein de l'Union européenne et de l'OTAN. Le président de la République slovaque, Peter Pellegrini, révoquera aujourd'hui Tomáš Taraba de ses fonctions de vice-premier ministre et ministre de l'Environnement. Cette décision interviendra après la transmission officielle au chef de l'État de la décision du Conseil national slovaque exprimant sa défiance à l'égard du ministre. Le Parlement a démis de ses fonctions Tomáš Taraba mardi soir. Celui-ci avait été nommé à ce poste sur proposition du Parti national slovaque SNS. Au total, 77 députés ont voté en faveur de sa révocation. La présidence de la République a confirmé que le chef de l'État révoquerait Tomáš Taraba dès ce mercredi 30 septembre. L'heure précise de l'acte officiel doit être communiquée dans le courant de la journée. La situation politique sera également au centre de discussion au sein de la coalition gouvernementale. Le parti de coalition Smer SD a convoqué une réunion de sa direction pour la fin de l'après-midi. Un élève âgé de 13 ans a attaqué plusieurs personnes à l'arme blanche mardi après la première heure de cours dans une école primaire de Staško dans le district de Čatsa en Slovaquie du Nord. Une enseignante âgée de 61 ans a perdu la vie. Une autre enseignante et une élève ont été blessées. L'enfant reste dans un état critique tandis que l'enseignante de 44 ans est désormais hors de danger après avoir été opérée. La police a rapidement interpellé l'auteur de l'attaque et ouvert une enquête pour meurtre. Elle ne se prononce pour l'instant pas sur les motivations de son geste. Selon le ministre de l'Éducation, Thomas Drucker, l'établissement avait déjà traité un incident la semaine dernière et une équipe spécialisée était intervenue lundi auprès de la classe concernée. Des psychologues et des équipes d'intervention ont été dépêchés dans l'école pour soutenir les élèves, les enseignants et les parents.
2: Le ministre slovaque des Affaires étrangères, Juraj Blanár, est en déplacement au Monténégro. Avec ses homologues autrichiens et tchèques, il participera à des discussions dans le cadre du format de Slavkov sur le soutien au pays dans son processus d'adhésion à l'Union européenne. Les entretiens porteront également sur la situation dans les Balkans occidentaux, la coopération régionale, les menaces hybrides ainsi que les infrastructures énergétiques et de transport.
3: Cet hebdo est maintenant terminé, mais restez avec nous car nous enchaînons avec votre émission dominicale Entre nous.
4: Bien le merci à Marion Dine Vidal pour cet hebdo. Chers auditeurs de Radio Slovaquie Internationale, je vous souhaite la bienvenue à l'écoute de la suite de votre émission dominicale du 4 octobre 2026. Au programme ce dimanche, votre Entre nous spécialement dévolu aux lettres et courriels que vous nous adressez et le tirage au sort du 8e tour de notre concours. Pour vous accompagner au cours de cette émission, Jacques Oflak est au micro avec Renata Oflak. C'est en direct de Bratislava que vous retrouvez l'ingénieur du son Romana Šunderlíková. Ahoy Romana! Sans oublier notre programmateur musical, Radomír Mešák.

0: Vous venez d'écouter la chanteuse slovaque Teha et son titre Za tebo. Après avoir épluché la semaine passée votre courrier postal, passons à la version électronique.
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0: Nous sommes en automne et les fortes chaleurs sont derrière nous, alors que la canicule sévissait il y a quelques semaines à peine. Le 4 août, Philippe Marsan revenait sur l'incendie en Gironde et dans le bassin d'Arcachon, là où vit notre auditeur français. Il avait dû être évacué de son domicile avant de pouvoir le réintégrer une fois la situation maîtrisée. Philippe remercie le renfort des pompiers slovaques venus en Gironde avec un hélicoptère bombardier d'eau. Pas de nouvelles concernant les ondes courtes à donner, hélas, pour répondre à notre passionné rédacteur de Radiophile. Philippe nous a écouté de Biganos le 23 août, émission du dimanche par Internet à 20h17 heure locale de Paris et de Bratislava. Saint-Pau, ok, à 5 sur 5 en moyenne. Et notre ami a utilisé un téléphone mobile par box.
2: Paul Jamais nous a adressé ses 7 rapports détaillés le 8 août. Écoutez des 19, 23, 26, 30 juillet, 1er, 2 et 4 août sur le web.
0: Le 30 août, nouvelle fournée de 7 rapports d'écoute pour août. Les 6, 9, 13, 16, 20, 23 et 27 par web à 19h30. Feuillet illustré de photos des châteaux de Likavka et Kejmarok, du musée de Danubiana, notre auditeur survitaminé a envoyé une photo sur laquelle les Adamois ont commémoré la libération de l'île Adam le dimanche 30 août 2026 et Paul d'établir un lien avec les Slovaques qui ont commémoré le 29 août le soulèvement national slovaque.
2: Notre auditeur a de grands projets pour redynamiser le courrier.
0: Et oui, il propose que cela soit nous qui posions des questions aux auditeurs et que vous nous répondiez.
2: Notre auditeur a trouvé intéressante l'émission sur l'orchestre symphonique de la radio slovaque. Un seul bémol, selon lui, il regrette l'absence d'extrait musical. On le signalera à celui qui a conçu cette émission. Nous n'avons fait que la traduire.
0: On apprend toujours quelque chose sur Radio Slovaquie Internationale en nous écoutant. Paul a appris un mot, Blatnerphone. Il connaissait l'enregistreur à fil d'acier, mais pas celui à bande d'acier.
2: Paul revient d'ailleurs sur ce Blatnerphone dans son courrier du 5 septembre. Il a envoyé un message aux membres du Radio Club du Perche abonnés à la liste de diffusion signalant cet appareil. Et il a reçu un article des radios au temps de la TSF. Comment enregistrait-on une émission radio en 1939 ? Les coulisses du poste parisien.
0: Vamos a la playa! Envolons-nous pour l'Espagne. Le 3 août, Juan Carlos Pérez Montero évoquait ses vacances en Cantabrie, à Suance, dont il joint une photo de la plage de la Concha. Il a rayonné dans les environs et vu le caprice de Gaudí. Notre auditeur de Valladolid nous a écouté le 2 août 2026 à 19h temps universel via nos archives internet. Rapport de déception du 1er septembre via internet SRD avec une photo de Santillana del Mar en pièce jointe. Le 2 septembre, notre auditeur Iber nous annonce son anniversaire. Joyeux anniversaire, 60 ans, ça se fête. Et où compte-t-il retourner ? À Suance.
3: Joyeux anniversaire, joyeux anniversaire, joyeux anniversaire, Juan. Joyeux anniversaire.
2: Oui, et on a un autre anniversaire. Jean-Michel Aubier fête son 47e anniversaire à l'écoute de la radio tchécoslovaque puis slovaque. Félicitations.
0: 47e anniversaire, toujours aussi jeune, ce Jean-Michel Aubier, qui nous a écoutés le 7 août sur le web. Il fait mention de la fonte de la grotte de glace. Il faut dire que Jean-Michel, à cette date, souffrait aussi de la chaleur qui sévissait en douce France.
2: Ouf, Jean-Michel rappelle son intérêt de longue date pour l'émission politico-économique du mercredi, intérêt qu'il conjugue avec sa passion pour l'intelligence artificielle. C'est ainsi qu'il confirme nos informations sur les infrastructures.
0: Eh ben, on ne raconte pas des cracks, Jean-Michel. Heureux aussi de se rapprocher de vos chiffres que vous avez trouvés sur ChatGPT concernant la taxe sur les toutous. Et tant pis pour les données de copilote. Vous complétez aussi nos infos sur les bureaux de poste. Eh bien, c'est parfait.
2: Ah, il s'interroge sur le devenir de la cheminée de Novaki après avoir écouté notre émission sur les centrales à charbon.
0: Eh bien, rien de neuf depuis ce qui a été écrit en 2021. Selon un article de Danik N., l'immense cheminée, la plus grande de Slovaquie, devrait être préservée. Et pourquoi ? Eh bien, parce que son démantèlement serait trop coûteux. Et les responsables de la centrale estiment que cette cheminée pourrait encore servir à l'avenir.
2: Pour PISA, l'intelligence artificielle nous évite une question de Jean-Michel qu'il a aussi interrogé pour savoir comment faisait un Slovaque qui veut écouter de la musique classique.
0: Vraie question cette fois sur la réutilisation des eaux usées. Sa question, avec les sécheresses à répétition, y a-t-il des voix qui se sont élevées pour que ce sujet, qui comme beaucoup nécessite de l'argent, soit remis au goût du jour ?
2: Eh bien, voici la voix de Robert Laska de Slovak Eco Treatment, spécialiste de l'environnement axé sur la gestion des déchets et le développement durable. Il s'exprime dans un article du portail Fontech du 17 juillet 2026 et intitulé « La Slovaquie souffre de sécheresse mais néglige des milliards de litres d'eau utilisables. La source est pourtant juste sous nos yeux ».
0: Il revient sur la possibilité d'une meilleure utilisation des sources d'eau non conventionnelles à l'avenir. Il s'agit apparemment d'un processus coûteux. En effet, le plus grand paradoxe actuel est que la Slovaquie utilise l'eau potable que nous filtrons et désinfectons à grands frais pour les chasses d'eau, l'arrosage des pelouses, le remplissage des piscines ou le lavage des voitures dans le jardin. Il existe encore des régions où les habitants n'ont pas accès à l'eau de puits ou à un système de traitement et dépendent donc entièrement de l'eau du robinet pour des activités où son utilisation est totalement superflue. Le principal obstacle est clairement la législation. Cependant, le gouvernement slovaque privilégie d'autres pistes, comme il l'a expliqué début septembre lors du Salon de l'agriculture, comme l'expliquait Zuzana Jolnajová.
4: Le gouvernement a annoncé plusieurs mesures de soutien en faveur des agriculteurs, tout en relançant la réflexion sur la gestion à long terme des ressources en eau. Le gouvernement a décidé de consacrer 30 millions d'euros à la compensation des dommages causés par la sécheresse en 2026. Cette aide sera destinée aux exploitations qui pourront démontrer des dommages éligibles conformément aux mécanismes d'aide d'État en vigueur. À cette enveloppe s'ajoute une aide exceptionnelle de 19,7 millions d'euros destinée à compenser en partie l'augmentation des coûts de production, notamment la hausse des prix des engrais et de l'énergie. Sur ce montant, environ 6,5 millions d'euros proviennent de fonds européens, tandis que plus de 13 millions d'euros seront apportés par l'État slovaque. Le gouvernement a également approuvé une augmentation de près de 77,7 millions d'euros des paiements directs destinés aux agriculteurs pour l'année 2027. L'objectif affiché est de renforcer la stabilité financière du secteur et de lui permettre de mieux faire face aux difficultés économiques et climatiques. Au-delà de ces mesures financières, le gouvernement souhaite toutefois s'attaquer aux causes et aux conséquences à plus long terme du manque d'eau. Il prévoit ainsi de créer une commission nationale pour l'eau et la sécheresse qui devrait réunir les différents acteurs concernés et rechercher des solutions permettant de mieux anticiper les périodes de sécheresse. La modernisation des systèmes d'irrigation et le renforcement des capacités de stockage de l'eau figurent notamment parmi les pistes envisagées. C'est dans cette perspective que le Premier ministre Robert Fico souhaite relancer le projet de construction du réservoir de Tichý Potok dans l'est de la Slovaquie. Le projet doit notamment servir de réserve stratégique d'eau potable pour l'est du pays. Il avait déjà été relancé par le ministre de l'Environnement Tomáš Taraba en 2024. Le gouvernement d'Igor Matovič l'avait rejeté en 2020. Robert Fico souhaite présenter Tichý potok comme l'un des premiers sujets à examiner par la nouvelle Commission nationale pour l'eau et la sécheresse. Selon le Premier ministre, ce projet est déjà largement documenté. Il estime toutefois nécessaire de réévaluer son état d'avancement, ses possibilités de financement, ainsi que sa faisabilité avant toute décision définitive. Ainsi, les mesures annoncées à Nitra reposent sur une approche à la fois immédiate et à plus long terme. Une réponse immédiate aux conséquences économiques de la sécheresse à travers les aides accordées aux agriculteurs et la préparation de solutions structurelles pour renforcer la sécurité hydrique du pays. La relance du projet Tichý potok constitue à ce stade une proposition qui doit encore être évaluée.
0: Il est aussi vrai que la Slovaquie possède d'importantes sources en eau, comme le rappelait Tatiana Minarovičová en mars de cette année à l'occasion de la Journée mondiale de l'eau.
5: Le plus grand réservoir d'eau en Slovaquie représente l'île de Seigle, la plus grande île fluviale d'Europe. La nappe phréatique qu'elle recouvre est aussi une des plus grandes réserves d'eau potable d'Europe. L'île est formée par le Danube au sud, le Mali-Dunaï, petit Danube, au nord, et un court tronçon du Var à l'est. Elle se situe dans le sud-ouest de la Slovaquie entre la ville de Bratislava et Komárno et plus précisément à la confluence du Var et du Danube à Kolárovo. Peter Malík de l'Institut géologique de l'État de préciser.
6: En quittant Bratislava en aval, le petit Danube se détache du lit principal du fleuve pour former avec lui l'île de Seigle, la plus grande île sur le cours d'un fleuve en Europe centrale d'une superficie de 1885 km². C'est une véritable île au trésor avec un sol fertile en surface et la plus grande réserve d'eau potable d'Europe centrale en sous-sol. Au-dessous de l'île de Seigle passe environ 22 000 litres par seconde. L'eau est apportée par le Grand Danube et recueillie par le Petit Danube.
5: D'autres nappes d'eau souterraines se trouvent dans les montagnes slovaques, par exemple dans le district protégé des Grandes Fatras.
6: S'y ajoutent également quelques parties des basses Tatras de la plaine de Muran ou le karst de la Slovaquie dans le sud-est du pays. Très pauvres en eau sont des cuvettes de la Slovaquie du sud, celles d'Ipel, de Lučenec, ainsi que les parties du nord-est et nord-ouest de la Slovaquie où dans certains endroits il y a suffisamment d'eau, mais lors des sécheresses et du manque de précipitations, celle-ci se perd très vite.
5: Tandis que les réserves en eau de l'île de Seigle sont alimentées par le Danube, les autres réservoirs dépendent vitalement des précipitations. Pas de la pluie comme on pourrait le penser, mais de l'abondance de la neige.
6: Nos eaux souterraines sont formées pratiquement des neiges de l'année précédente, accumulées quelques années coup sur coup dans le sol. Elles se déplacent très lentement vers les sources d'eau ou vers de grands cours d'eau. On peut estimer leur présence dans le sous-sol à des dizaines et même des centaines d'années.
5: En fait, les précipitations provenant des pluies restent dans le sol et sont puisées par la végétation qui en a besoin. Ce ne sont pas les sécheresses de l'été qui influencent la quantité des eaux souterraines, mais principalement les hivers secs. Peter Malík de l'Institut géologique d'État de poursuivre.
6: Après 1980, la région la plus touchée par le manque d'eau souterraine était celle du karst slovaque. Par contre, dans les parties nord-ouest et dans les montagnes des petites Carpates, on enregistre une nette croissance. Dans les montagnes, les eaux s'accumulent dans les fissures des Dolomites et les pierres calcaires où peuvent se créer également des lacs souterrains, car le karst offre des conditions naturelles très variées qui favorisent, entre autres, la création de curiosités naturelles telles que des cavités souterraines, des grottes qui peuvent être inondées par l'eau, des ravins, des pentes escarpées et des précipices. Néanmoins, l'eau dans les fissures est plus importante que celle dans les grottes, car celles-ci servent à drainer l'eau qui s'infiltre dans les fissures pour s'écouler dans les sources. On peut estimer le volume total des eaux souterraines qui couleraient sous tout le territoire slovaque à 150 mètres cubes par seconde. Néanmoins, on peut utiliser à peine la moitié de ces ressources.
5: Bien que le volume d'eau souterraine ait diminué à certains endroits, on sait qu'il y en a suffisamment en Slovaquie.
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0: Et voici le moment que vous attendez tous, le tirage au sort, ou plutôt les tirages. Le premier concerne les participants en français. Vous étiez 18 à participer au 8e tour. Une seule personne n'a pas apporté de bonne réponse, donc 17 participants au tirage.
2: Christian Gibaudot, Jean-Michel Aubier, Nissav Hadri, Nesrine Bahri, Stéphane Lapointe,
0: Mohamed Bouzeboudja, Merdine Mourad, Farid Boumechal, Thomas Beg,
2: Farid Hadou, Fabien Battesti, Nicolas Gérouard, Imen Bahri, Mustapha Bahri,
0: Mohamed Amin Bahri, Amadi Faye, Monica Compagnon, Draumira Vernet. Le suspense est à son comble. Nous avons la boîte à malice. Nous allons, eh bien, la secouer. Attention. Et alors donc, la main innocente de Renata va sortir un petit papier.
2: Allez.
0: Voilà. Et c'est qui, Renata?
2: C'est. Attends un petit peu. Ah oui, c'est Nicolas Gérouard.
0: Félicitations.
2: Vous avez gagné de petits cadeaux avec le logo de la radio qui vous seront envoyés par la poste.
0: Et envoyez-nous une photo avec ces cadeaux, nous la mettrons sur les réseaux sociaux. Passons au deuxième tirage, au sort. Toutes langues confondues, rappelons que si vous ne désirez pas y participer, précisez-le. Le 30 septembre, notre collègue Kirstin a effectué le tirage en présence d'autres rédacteurs.
2: Et enfin, le moment est venu de tirer au sort le gagnant du Grand Prix de la 8e manche du concours Eau Vive, en présence des représentants de toutes les rédactions de RSI et de rédactrice en chef Josefina Mikleova. Lors de cette 8e manche, nous vous avons présenté la station thermale de Brusno et posé la question suivante. Combien de sources thermales jaillissent dans le parc thermal de Brusno? La bonne réponse est 5 sources thermales. Le prix du concours a été offert par la station thermale de Brusno. Marek Pis, originaire de Pologne, remporte 3 nuits et un accès au spa de Caracalla.
0: Et voilà, chers amis, fidèles à l'écoute pour ce courrier. Je vous retrouve lundi pour lancer la semaine. Bonne suite des programmes francophones de Radio Slovaquie Internationale.